0: deux heures.
1: Bonne nuit à tous, Julie Buron pour ces informations. Les suites de cet important incendie qui s'est déclaré ce lundi dans un entrepôt de textiles à Tubize en raison de la possible toxicité des fumées, notamment liée à la présence de particules d'amiante. Les habitants de Tubize et des communes voisines ont été invités à rester confinés à l'intérieur, à maintenir portes et fenêtres fermées et à éviter tout déplacement inutile. Les entités de Halle, Lembeek, Braine-le-Comte, Ittre et Rebec sont concernées. Sur le site de l'incendie, les pompiers luttaient toujours contre les flammes ce lundi soir. La structure métallique du bâtiment s'est effondrée et le feu est toujours actif sous les décombres. Un hélicoptère de la police fédérale est venu en renfort pour s'approvisionner en eau dans le canal pour ensuite la larguer sur le feu. Au niveau judiciaire, le parquet du Brabant wallon privilégie actuellement la thèse de l'accident. Ce mardi, les écoles et les crèches de la commune de Tubize seront fermées. Un jeune de 17 ans, dans un état critique après être tombé ce lundi dans le canal de Willebroek à Grimbergen en Brabant flamand. À ce stade, on ne sait pas pourquoi il est tombé dans le canal. Les secours sont arrivés rapidement sur les lieux. Le garçon a été sorti de l'eau peu après. Il a ensuite été transporté à l'hôpital dans un état critique. Les circonstances de l'incident font l'objet d'une enquête. Deux adolescents de 15 et 16 ans placés en garde à vue à Rennes, en Bretagne. Ils sont interrogés dans le cadre de l'enquête sur la mort d'un enfant de 11 ans. Son corps a été retrouvé hier, une serviette nouée autour du cou. L'autopsie doit déterminer si l'étranglement est à l'origine du décès. En tennis, Raphaël Collignon a passé le cap du premier tour des internationaux de France à Roland-Garros. Le Liégeois a battu en 3-7 l'Australien Alexander Vukic, 6-3, 6-3, 7-6. L'Américain Ben Shelton, 5e mondial, sera son prochain adversaire. Elise Mertens, elle aussi, s'est imposée au premier tour de Roland-Garros. La Belge, 23e mondiale, a battu l'Allemande Tatiana Maria. Victoire en 2-7, 7-5, 6-0. Au prochain tour, Elise Mertens affrontera la Polonaise Maya Szwalinska. C'est tout pour ces informations. Merci de nous écouter.
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0: Il est 3h.
1: Bonne nuit à tous, Julie Buron pour ces informations. Les suites de cet important incendie qui s'est déclaré ce lundi dans un entrepôt de textiles à Tubize en raison de la possible toxicité des fumées, notamment liée à la présence de particules d'amiante. Les habitants de Tubize et des communes voisines ont été invités à rester confinés à l'intérieur, à maintenir portes et fenêtres fermées et à éviter tout déplacement inutile. Les entités de Hal, Lembeek, Braine-le-Comte, Ittre et Rebec sont concernées. Sur le site de l'incendie, les pompiers luttaient toujours contre les flammes ce lundi soir. La structure métallique du bâtiment s'est effondrée et le feu est toujours actif sous les décombres. Un hélicoptère de la police fédérale est venu en renfort pour s'approvisionner en eau dans le canal pour ensuite la larguer sur le feu. Au niveau judiciaire, le parquet du Brabant wallon privilégie actuellement la thèse de l'accident. Ce mardi, les écoles et les crèches de la commune de Tubize seront fermées. Un jeune de 17 ans, dans un état critique après être tombé ce lundi dans le canal de Willebroek à Grimbergen en Brabant flamand. À ce stade, on ne sait pas pourquoi il est tombé dans le canal. Les secours sont arrivés rapidement sur les lieux. Le garçon a été sorti de l'eau peu après. Il a ensuite été transporté à l'hôpital dans un état critique. Les circonstances de l'incident font l'objet d'une enquête. Deux adolescents de 15 et 16 ans placés en garde à vue à Rennes, en Bretagne. Ils sont interrogés dans le cadre de l'enquête sur la mort d'un enfant de 11 ans. Son corps a été retrouvé hier, une serviette nouée autour du cou. L'autopsie doit déterminer si l'étranglement est à l'origine du décès. En tennis, Raphaël Collignon a passé le cap du premier tour des internationaux de France à Roland-Garros. Le Liégeois a battu en 3-7 l'Australien Alexander Vukic, 6-3, 6-3, 7-6. L'Américain Ben Shelton, 5e mondial, sera son prochain adversaire. Elise Mertens, elle aussi, s'est imposée au premier tour de Roland-Garros. La Belge, 23e mondiale, a battu l'Allemande Tatiana Maria. Victoire en 2-7, 7-5, 6-0. Au prochain tour, Elise Mertens affrontera la Polonaise Maja Szwalińska. C'est tout pour ces informations. Merci de nous écouter.
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0: Il est 4 heures.
1: Bonne nuit à tous, Julie Buron pour ces informations. Les suites de cet important incendie qui s'est déclaré ce lundi dans un entrepôt de textiles à Tubize en raison de la possible toxicité des fumées, notamment liée à la présence de particules d'amiante. Les habitants de Tubize et des communes voisines ont été invités à rester confinés à l'intérieur, à maintenir portes et fenêtres fermées et à éviter tout déplacement inutile. Les entités de Hal, Lembeek, Braine-le-Comte, Ittre et Rebec sont concernées. Sur le site de l'incendie, les pompiers luttaient toujours contre les flammes ce lundi soir. La structure métallique du bâtiment s'est effondrée et le feu est toujours actif sous les décombres. Un hélicoptère de la police fédérale est venu en renfort pour s'approvisionner en eau dans le canal pour ensuite la larguer sur le feu. Au niveau judiciaire, le parquet du Brabant wallon privilégie actuellement la thèse de l'accident. Ce mardi, les écoles et les crèches de la commune de Tubize seront fermées. Un jeune de 17 ans dans un état critique après être tombé ce lundi dans le canal de Willebroek à Grimbergen en Brabant flamand. À ce stade, on ne sait pas pourquoi il est tombé dans le canal. Les secours sont arrivés rapidement sur les lieux. Le garçon a été sorti de l'eau peu après. Il a ensuite été transporté à l'hôpital dans un état critique. Les circonstances de l'incident font l'objet d'une enquête. Deux adolescents de 15 et 16 ans placés en garde à vue à Rennes, en Bretagne. Ils sont interrogés dans le cadre de l'enquête sur la mort d'un enfant de 11 ans. Son corps a été retrouvé hier, une serviette nouée autour du cou. L'autopsie doit déterminer si l'étranglement est à l'origine du décès. En tennis, Raphaël Collignon a passé le cap du premier tour des internationaux de France à Roland-Garros. Le Liégeois a battu en 3-7 l'Australien Alexander Vukic, 6-3, 6-3, 7-6. L'Américain Ben Shelton, 5e mondial, sera son prochain adversaire. Elise Mertens, elle aussi, s'est imposée au premier tour de Roland-Garros. La Belge, 23e mondiale, a battu l'Allemande Tatiana Maria. Victoire en 2-7, 7-5, 6-0. Au prochain tour, Elise Mertens affrontera la Polonaise Maya Szwalinska. C'est tout pour ces informations. Merci de nous écouter.
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0: Il est 5 heures.
1: Bonne nuit à tous, Julie Buron pour ces informations. Les suites de cet important incendie qui s'est déclaré ce lundi dans un entrepôt de textiles à Tubize en raison de la possible toxicité des fumées, notamment liée à la présence de particules d'amiante. Les habitants de Tubize et des communes voisines ont été invités à rester confinés à l'intérieur, à maintenir portes et fenêtres fermées et à éviter tout déplacement inutile. Les entités de Hal, Lembeek, Braine-le-Comte, Ittre et Rebec sont concernées. Sur le site de l'incendie, les pompiers luttaient toujours contre les flammes ce lundi soir. La structure métallique du bâtiment s'est effondrée et le feu est toujours actif sous les décombres. Un hélicoptère de la police fédérale est venu en renfort pour s'approvisionner en eau dans le canal pour ensuite la larguer sur le feu. Au niveau judiciaire, le parquet du Brabant Wallon privilégie actuellement la thèse de l'accident. Ce mardi, les écoles et les crèches de la commune de Tubize seront fermées. Un jeune de 17 ans dans un état critique après être tombé ce lundi dans le canal de Willebroek à Grimbergen en Brabant flamand. À ce stade, on ne sait pas pourquoi il est tombé dans le canal. Les secours sont arrivés rapidement sur les lieux. Le garçon a été sorti de l'eau peu après. Il a ensuite été transporté à l'hôpital dans un état critique. Les circonstances de l'incident font l'objet d'une enquête. Deux adolescents de 15 et 16 ans placés en garde à vue à Rennes en Bretagne. Ils sont interrogés dans le cadre de l'enquête sur la mort d'un enfant de 11 ans. Son corps a été retrouvé hier, une serviette nouée autour du cou. L'autopsie doit déterminer si l'étranglement est à l'origine du décès. En tennis, Raphaël Collignon a passé le cap du premier tour des internationaux de France à Roland-Garros. Le Liégeois a battu en 3-7 l'Australien Alexander Vukic, 6-3, 6-3, 7-6. L'Américain Ben Shelton, 5e mondial, sera son prochain adversaire. Elise Mertens, elle aussi, s'est imposée au premier tour de Roland-Garros. La Belge, 23e mondiale, a battu l'Allemande Tatiana Maria. Victoire en 2-7, 7-5, 6-0. Au prochain tour, Elise Mertens affrontera la Polonaise Maja Szwalińska. C'est tout pour ces informations. Merci de nous écouter.
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0: Bonjour, nous sommes le mardi 26 mai, il est 5h30 et vous écoutez Classique 21 et on vous souhaite le meilleur des réveils à notre écoute.
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bonjour et très très heureux de vous retrouver pour entamer cette nouvelle semaine de Time Machine sur Classique 21. On a démarré sur les chapeaux de roue avec ce Mr. Cab Driver. Là, on y a une montée de groove, de guitare un peu vintage. Et puis surtout, il y a cette voix entre soul, rock et funk, celle évidemment de Lenny Kravitz, qui fête aujourd'hui son anniversaire. Lui qui vient de démarrer une tournée mondiale avec toujours cette même énergie héritée de Prince, Jimi Hendrix ou de Sly Stone. Et aujourd'hui, évidemment, dans ce Time Machine, une petite playlist autour de l'univers de Lenny Kravitz. On s'intéressera entre autres à ses productions, à ses collaborations. Lui qui a collaboré entre autres, souvenez-vous, au début des années 90 avec Madonna sur Justify My Love. Et oui, une fois n'est pas coutume, on écoutera du Madonna. Et puis on s'intéressera aussi à ses productions aux côtés de Vanessa Paradis. Sans oublier, bien sûr, quelques pépites tout droit sorties de son répertoire. Lenny Kravitz qui parfois sait aussi ralentir le tempo et se faire un peu plus sensuel, comme par exemple avec ce titre de 1991 sur l'album Mama Said, voici It Ain't Over Till It's Over. Excellent début de journée à l'écoute de Classique 21.

Et là, à l'instant, nous étions en 1992, année de sortie de l'album de Vanessa Paradis, qui, après avoir travaillé avec Serge Gainsbourg, eh bien, entra en studio avec Lenny Kravitz à ses côtés. Un album composé de quelques pépites pop assez bubblegum, comme par exemple, genre un petit peu Guilty Pleasure, Sunday Monday. Aujourd'hui, Lenny Kravitz qui fête son anniversaire, raison pour laquelle on est revenu un petit peu dans ce Time Machine sur sa carrière. D'ici quelques petits instants, c'est Raphaël Skenny, vous allez retrouver pour Coffee on the Rock, ce sera juste après. La météo, les informations de 6h. Il va boucler cette playlist avec un des derniers singles de Lenny Kravitz qui fait référence à l'univers de Star Wars, puisqu'en fait le fameux TK421 est un robot dans Star Wars. Voici ce single de Lenny Kravitz pour bien démarrer la journée. Bonne journée à l'écoute de Classic 21.

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1: À ce mardi matin, le soleil est déjà au rendez-vous sur l'ensemble du pays et les températures vont grimper rapidement pour atteindre 23-26 degrés avant midi. Cet après-midi, ciel bleu et grand soleil au programme. C'est le pic de chaleur d'ailleurs de la semaine. Les maxima oscilleront entre 28 et 32 degrés. Le littoral sera le plus frais avec 27 degrés. On attend 28 degrés à Saint-Hubert, 29 degrés pour Charleroi, Namur, 30 degrés pour Bruxelles, Liège et Mons, 31 degrés du côté d'Anvers et même jusqu'à 32 degrés du côté à Dasselt ce mardi.
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1: Début de journée, bon début de semaine aussi, puisque hier c'était férié pour beaucoup. Vous écoutez Classique 21, il est 6h.
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1: Pascal Laroche, bonjour.
4: Oui, bonjour Raphaël.
1: Pascal, est-ce que c'est calme ce matin?
4: Ce l'est, tout à fait, c'est assez calme. Je vous rappelle l'incendie d'hier du côté de Tubize. La N6 est fermée dans les deux sens aujourd'hui, enfin pour le moment, entre la chaussée de Nozocté et le rond-point du pont TGV. Des déviations locales sont en place et des ralentissements seront possibles tout à l'heure dans le secteur. Et puis plusieurs crèches et écoles seront fermées ce mardi du côté de Tubize. Avec cette chaleur, pensez aussi à faire un petit check de votre voiture avant de partir. Vérifiez le liquide de refroidissement, contrôlez la pression des pneus et gardez de l'eau dans la voiture. C'est important, surtout en cas de fil.
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1: Et c'est François Kirsch qui nous informe. Bonjour.
5: Ce ne sont plus les flammes le danger dans l'entrepôt incendié à Tubize. Ce sont les fumées. Les écoles et les commerces resteront fermés aujourd'hui. Les fenêtres des riverains doivent l'être aussi. Une nouvelle semaine de mobilisation des profs commence dans les écoles. Et puis Raphaël Collignon a gagné son premier match dans le tableau final de Roland-Garros. Bonjour à toutes et tous. À Tubize, les pompiers sont toujours occupés avec l'incendie qui s'est déclaré hier dans un entrepôt de textiles. Pour éteindre les flammes, il faudra encore la matinée, Eva Secker.
6: Oui, puisque la structure métallique du bâtiment s'est effondrée à cause des flammes. Le feu est encore actif sous les décombres, avec donc plusieurs couches au-dessus des flammes, ce qui complique l'extinction. Les pompiers craignent aussi la présence de particules d'amiante dans les fumées. Les habitants de Tubize, mais aussi de Halle, Lembeek, Braine-le-Comte, Ittre et Rebec doivent rester confinés. Certains ont même été évacués et ont dû passer la nuit dans le centre sportif de Tubize. Un hélicoptère bombardier de la police fédérale est venu en renfort hier soir pendant plusieurs heures. Objectif, noyer l'incendie en larguant directement de l'eau sur les flammes. Le plan communal de sécurité de la ville de Tubize a été activé. Le bourgmestre de Tubize, Samuel Dorazio.
7: On a plutôt, nous, une tendance à Tubize à être très préventif. Et donc, tant qu'on ne mesure pas la toxicité exacte des fumées qui sont encore en cours là maintenant, eh bien, on invite vraiment les gens à être prudents. Et nous avons été jusqu'à fermer aussi nos écoles pour éviter que nos enfants soient dans les cours de récréation pendant ce déploiement de fumée. Le délai sur les mesures de précaution à prendre, ça dépendra du résultat des analyses. Il faudra juste que cette fumée cesse à un moment. Les précautions d'usage sont à minima de 24-48 heures.
6: Et puisqu'on soupçonne que ces fumées sont toxiques et qu'elles contiennent de l'amiante, les commerces resteront aussi fermés, ceux qui se trouvent en tout cas en zone de confinement. Les Diables Rouges, eux, qui s'entraînent à Tubize pour la Coupe du Monde dans quelques semaines, leur préparation est réduite au strict minimum. Ils pourraient d'ailleurs aller s'entraîner ailleurs aujourd'hui. Si vous vous trouvez dans cette zone, restez à l'intérieur, gardez vos portes et fenêtres fermées, éteignez la clim si vous en avez et évitez tout déplacement inutile.
5: Eva Secker avec Jennifer Istas, Tubize a mis à disposition un numéro de téléphone d'urgence pour les riverains, le 02 391 39 66, 02 391 39 66. Le retour à l'école après un long week-end et la reprise de la mobilisation du monde enseignant, la révolution décret, pour protester contre le décret programme du gouvernement de la Fédération Wallonie-Bruxelles. Les actions peuvent prendre des formes multiples, piquets de grève, arrêt de travail, sensibilisation diverses et variées. Hier par exemple, jour férié, cet enseignant bruxellois a travaillé sur le trottoir. Pierre Brassel, instituteur et prof en haute école, a corrigé des copies toute l'après-midi dans la rue.
8: Je travaille dehors pour montrer au grand public que même quand on n'est pas devant nos groupes, nos enfants ou nos étudiants, mais on bosse. Les gens n'ont pas la moindre idée du temps qui est passé par les enseignants pour pouvoir offrir de la qualité à leurs élèves. Et donc ça, ça doit être reconnu. Et souvent, dans les débats publics ou en famille, les gens n'ont aucune conscience du temps que ça peut prendre. Et donc là, nous, on a décidé de travailler en public. Tout ce qui n'est pas fait devant nos étudiants ou devant nos élèves, ben on le fait devant vous.
0: C'est une manière aussi de vous associer aux actions qui rythment pour l'instant le secteur de l'école ?
8: Ah, tout à fait, ça en fait pleinement partie. On essaye de s'ouvrir le plus possible et de faire comprendre la démarche au grand public. Et les gens sont vraiment interpellés, viennent me trouver pendant le boulot, donc c'est bien.
5: Une interview de Baptiste Tupin. Le décret programme n'a toujours pas été voté puisque des amendements de l'opposition ont été envoyés au Conseil d'État. Mais le gouvernement de Grise a demandé qu'il soit examiné en urgence et le vote pourrait avoir lieu dès la semaine prochaine. L'armée américaine a mené cette nuit des frappes dans le sud de l'Iran avec pour cible des sites de lancement de missiles et des navires qui, selon les Américains, étaient en train de poser des mines. Les États-Unis présentent ces frappes comme défensives. Le cessez-le-feu serait toujours d'actualité et à en croire le chef de la diplomatie, Marco Rubio, un accord avec l'Iran reste possible dans les prochains jours, même si, dans le même temps, l'allié israélien annonce qu'il va intensifier son offensive contre le Hezbollah au Liban. La Russie appelle les ressortissants étrangers à quitter Kiev parce que la Russie va bombarder des installations industrielles de défense et des centres de commandement dans la capitale ukrainienne. Il était considéré comme le dernier représentant de l'âge d'or du jazz. Le saxophoniste Sonny Rollins est mort, il avait 95 ans. New-Yorkais, Sonny Rollins a grandi à Harlem. Ses parents étaient originaires des îles Vierges. Il avait puisé dans son héritage caribéen pour son jazz, comme dans ce morceau, l'un de ses plus connus, Sin Thomas. En tennis, Roland-Garros, Raphaël Collignon, 62e mondial, a battu l'Australien Alexander Vukic en 3-7 au premier tour. Une première victoire pour sa première participation à Paris. Raphaël Collignon, très satisfait.
9: Oui, évidemment, à la fin, c'est vraiment un sentiment extraordinaire. Il y a toute la pression qui part. Évidemment, je suis rentré sur le match assez stressé parce que il y avait vraiment beaucoup de Belges, il y avait beaucoup de membres de ma famille, donc j'ai vraiment pas envie de décevoir. J'ai vraiment à cœur de gagner ce match. Et évidemment, quand tu arrives à le faire dans une ambiance comme celle-là, c'est que du bonheur et tu te rends compte que tous les sacrifices que tu fais, ça en vaut la peine pour des moments comme ceci. Donc c'était vraiment une émotion extraordinaire quand j'ai réussi à gagner le match et de gagner en Roland-Garros, c'est encore plus spécial pour moi.
5: Interview de notre envoyé spécial Christine Nanquet. Raphaël Collignon au deuxième tour affrontera l'Américain Ben Shelton qui est tout de même 5e mondial. On rappelle la victoire d'Elise Mertens au premier tour hier aussi et puis cet après-midi pour son premier match dans le tableau final d'un tournoi du Grand Chelem. Anne Van de Winkel, 21 ans, affrontera l'Américaine Madison Keys, 19e mondial. Très belle journée à toutes et tous.
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1: Merci, on démarre en musique avec Soul Asylum.
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0: Soul Asylum sur Classic 21 en 1993 avec Runaway Train.
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0: Bonjour tout le monde, excellent réveil, très bonne matinée. Nous sommes mardi matin, le 26 mai aujourd'hui. J'espère que vous allez bien à 6h12. Kylian, bonjour.
2: Bonjour Raphaël, bonjour tout le monde.
0: Kylian est en forme ce matin.
2: Mais oui, ça
0: formidable.
2: Fait longtemps. Hein.
0: Mais ça fait très longtemps.
2: Mais oui.
0: Bah, c'est une semaine.
2: Oui, bah,
0: une semaine et demie.
2: Ça semble énorme.
0: Oui, quand on se voit tous les jours, après, quand on se voit plus pendant une semaine, on se dit ah oh.
2: Ben oui.
0: Mais bon, après, il y a eu plein de fériés au mois de mai.
2: C'est vrai.
0: Je regardais le calendrier, il n'y a plus rien avant les vacances d'été.
2: Ah, ça pique.
0: On a tout liquidé. C'est fini. Maintenant, derrière la ligne droite, sprint final. Pascal Laroche, rebonjour.
3: Rebonjour.
0: Pardon, voilà, je m'éclaircis la voix. Vous allez bien ce matin, Pascal ?
3: Je vais très bien, mais il n'y a plus de café.
0: Comment ça, il n'y a plus de café ?
3: Non, je ne sais pas ce qui se passe. Y a
0: la
3: plus
0: machine
3: de grains
0: à café.
3: De café.
0: Ah, il n'y a plus de grains de café.
3: Et on n'arrive pas à les trouver. On cherche depuis hier et on a regardé partout. Il n'y a pas de café, nulle part.
0: Il n'y a pas un magasin, une supérette ou quelque chose ?
3: Écoutez, ici, au milieu de deux autoroutes, absolument pas.
0: Non, bah, écoutez, si vous avez un camionneur qui peut vous lancer un paquet de café,
4: ça serait bien.
0: On ne sait jamais. En passant, si vous allez vers Liège ou Namur, vous voyez le truc Perex, vous ne savez pas le louper. De toute façon, au bord de l'autoroute, vous mettez un petit paquet de café ou vous faites un crochet par là et Pascal se fera un plaisir de vous. Réceptionné. On part sur les routes du Tour d'Italie pour la petite info insolite du jour. J'ai pas vraiment de questions à poser. On va parler d'un truc, c'est complètement ridicule, qui s'appelle le Pipigate.
2: Le Pipigate.
0: Je sais pas si vous
2: ça
0: l'avez vu passer. Oui. En gros, il y a une règle dans le cyclisme qui est imposée par l'UCI, donc l'Union Cycliste Internationale, c'est que les coureurs qui doivent, bah, à un moment, forcément, quand on passe 6 heures sur son vélo, sur 200 km, on doit faire bibi. Donc, ils peuvent s'arrêter sur le bord de la route pour faire leurs besoins pressants, mais il ne doit pas y avoir de public.
2: Ah.
0: Donc, comme il y a quand même pas mal de monde sur les grands tours, ce que certains coureurs font, c'est qu'ils font pipi dans des bidons vides. Et le problème, c'est qu'ils le lancent et que les enfants les récupèrent juste derrière. Donc ça, bon, c'est pas drôle vous arrive, mais voilà, on imagine un petit peu la situation. Papa, j'ai eu un bidon, et puis tu l'ouvres et l'odeur, tu fais ah oui la vache.
2: Ouais, non.
0: Mais et en gros, les organisateurs ont dû rappeler qu'il ne fallait plus le faire puisque des gens se sont plaints d'avoir ramassé des bidons pleins d'urine le long du Giro. Donc si vous allez voir des courses cyclistes dans les prochains jours ou cet été, si vous allez par exemple sur les routes de France voir passer le Tour de France, méfiez-vous de ce qu'il y a dans les bidons, parce que mieux vaut prendre un bidon vide finalement qu'un bidon qui a l'air rempli.
2: On se dit,
0: ah, encore, oui, j'ai soif, ça doit être la boisson énergétique des sportifs. Ah ben non,
2: raté.
0: C'est l'après. C'est l'après-boisson énergétique, c'est ce qui a été filtré. Enfin bon. Pascal, on rappelle comment ça se passe sur les routes.
3: Mais ça se passe bien, il n'y a pas de cyclistes, donc ça c'est déjà une bonne nouvelle sur l'autoroute pour le moment. Et ça ne lance pas des bidons, ni du café d'ailleurs. Mais on a toujours cet incendie sur la N6. Hein. Alors bon, l'incendie est maîtrisé bien sûr, hein, c'est du côté de Tubis, mais la chaussée est toujours fermée entre la chaussée d'Onzocté, le rond-point du pont TGV avec des déviations en place.
0: Je peux vous dire que c'était impressionnant, je le voyais de chez moi parce que j'habite pas loin de Bruxelles. Et donc on a dû rester enfermé hier toute une bonne partie de la journée.
2: Chouette, hein. Vu les températures.
0: C'était... Ouais, c'était cool. Heureusement, j'avais pas prévu de barbecue, rien du tout. Enfin, ceci dit, je pense à toutes les personnes qui habitent vraiment juste à côté ou le long de la chaussée.
2: Faites
0: et même
2: attention.
0: Dans Tubiz, ça devait être compliqué. Donc, pensez à toutes ces personnes qui vont avoir les prochains jours encore perturbés. Mais c'était super, super, super impressionnant. De l'aide, help, les Beatles tout de suite.
2: C'est parti.
0: Allez, c'est parti. Help.

0: chanson qui dans les années c'est fin 80, début 90 je pense, sera aussi reprise par les Bananarama. C'était les Beatles ici avec la version originale, donc en 1965, de Help. On va rester en Angleterre si vous le voulez bien avec Liam Gallagher en live ce matin, un live enregistré du côté de Newport Park. Là-bas c'est un lieu bien connu pour les concerts, en tout cas pour les très très très très gros concerts, puisque le site peut accueillir des dizaines de milliers de personnes. On va s'arrêter sur la date du 4 juin 2022 pour retrouver ce matin Liam Gallagher avec Wonderwall en live sur Classic 21.
1: Right, and who wants Wonderwall? Are you sure? Yeah, I see. Right, here we go then.

0: il a l'air content. Ils ont l'air contents aussi, les fans de Liam Gallagher qui étaient présents donc le 4 juin 2022 du côté de Newport Park en Angleterre pour écouter ce, entre autres, ce Wonderwall. Dans quelques instants, on aura Kings of Leon sur Classic 21.
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0: We are onto something. C'était Kings of Leon accompagné de la star de la country américaine Zach Bryan. Côté météo, ce mardi matin, le soleil est au rendez-vous déjà sur l'ensemble du pays avec des températures qui vont grimper rapidement pour atteindre 23-26 degrés avant midi. Cet après-midi, ciel bleu et grand soleil au programme. C'est même le pic de chaleur de la semaine. Attention quand même, les maxima oscilleront entre 27 et 32 degrés avec les températures les plus fraîches entre guillemets au littoral. 27 degrés attendus cet après-midi. On attend 28 degrés du côté de Saint-Hubert, 29 degrés pour Namur ou encore pour Charleroi, 30 degrés pour Bruxelles, Mons et Liège, 31 du côté d'Anvers. C'est à Hasselt où il fera le plus chaud aujourd'hui, avec 32 attendus sous abri.
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0: À 6h30, Pascal, on retourne du côté de Tubize.
18: Oui, la Nationale 6, toujours fermée suite à cet incendie d'un bâtiment survenu hier. Fermée dans les deux sens, entre la chaussée d'Onzocht et le rond-point du pont TGV, avec des déviations en place partout ailleurs. La circulation respire plutôt bien ce matin. Comptez simplement quelques minutes de ralentissement vers Bruxelles sur le 40 en provenance de Gand. À partir d'Affligem, 15 minutes. Et sur le ring de Bruxelles vers Waterloo, il faut prévoir entre 5 et 10 minutes entre Grand Bigard et Zaventem.
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0: Dans l'actualité, on va rester à Tubize avec les pompiers qui sont toujours occupés avec l'incendie qui s'est déclaré hier dans un entrepôt de textile. Pour éteindre les flammes, il faudra sans doute encore toute la matinée. Les pompiers craignent aussi la présence de particules d'amiante dans les fumées. Un hélicoptère bombardier de la police fédérale est venu en renfort hier soir pendant plusieurs heures. L'objectif, noyer l'incendie en larguant directement de l'eau sur les flammes. Le cessez-le-feu en Iran, une nouvelle fois violé. Les États-Unis ont annoncé avoir frappé des sites de missiles dans le sud de l'Iran. Des frappes préventive d'après Washington. Malgré cette attaque, le chef de la diplomatie américaine Marco Rubio affirme qu'un accord de paix avec l'Iran est toujours possible dans les prochains jours. L'UNICEF vole au secours de la République démocratique du Congo frappée par une épidémie d'Ebola. Un avion a décollé de Liège hier soir chargé de matériel et de médicaments. Et puis en sport, bonne nouvelle pour la Belgique à Roland-Garros. Raphaël Collignon entame bien son premier tournoi de Roland-Garros. Le Belge a franchi le premier tour hier soir.
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0: Et Depeche Mode tout de suite avec Personal Jesus à 6h32.

0: Personal Jesus, c'était Dépêche Mode en 1989, une chanson écrite par Martin Gore. Martin Gore qui, pour l'écrire justement cette chanson, s'était inspiré de l'autobiographie de Priscilla Presley, donc l'ancienne épouse d'Elvis Presley. Et dans cette autobiographie, elle décrivait sa relation vraiment fusionnelle avec Elvis Presley. Elle disait que c'était une relation quasi mystique et qu'Elvis entretenait avec elle cette relation. Il voulait être son guide spirituel, son Jésus personnel en quelque sorte. Et c'est vraiment ça qui a frappé Martin Gore et qui l'a inspiré pour le sens de cette chanson sortie en 1989. Il est 6h36, bonne matinée, bon réveil, bienvenue. Hein, si vous venez d'arriver, nous sommes le 26 mai, j'espère que tout se passe bien. N'oubliez pas de bien vous hydrater aujourd'hui parce que ce sera la journée la plus chaude de la semaine. On va même battre des records par endroit. Donc voilà, on sera là de toute façon pour vous tenir au courant de l'évolution des températures. Et en attendant, nous ce matin, on se rafraîchit en musique, si vous le voulez bien, avec Graceland. Tiens, on va rester dans l'univers Elvis Presley, ce sera Paul Simon dans quelques instants.
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0: Paul Simon en visite à Graceland sur les traces d'Elvis Presley. Figurez-vous que c'est après sa séparation avec l'actrice Carrie Fisher, qui était la fameuse princesse Leia dans Star Wars. Paul Simon était son époux. Ils se sont séparés parce que voilà, ce sont des choses qui arrivent dans la vie. Paul Simon n'était pas bien et donc il a décidé de voyager, notamment de partir du côté de Graceland. Et c'est ça qui l'a inspiré pour cette chanson qui était sortie en 1986. On aura les Foo Fighters dans quelques instants. Avant cela, voici ce dont Jean-Louis vous parlera tout à l'heure à 11h11 dans Le Moment M.
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0: Voilà, et pour tout savoir, tout de suite, avant tout le monde, rendez-vous pour la version podcast qui se trouve sur RTBF Ovio.
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0: 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Windows, c'est de Foo Fighters. Ce sont les Foo Fighters qui arrivent et c'est le nouveau single des Foo Fighters sur Classique 21 ce matin.

0: Sur le nouvel album Your Favorite Toy, c'était The Foo Fighters sur Classic 21 avec Window.
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Mitsuko sur Classique 21, 6h54. 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

0: Un morceau que l'on peut retrouver sur l'album Cause and Effect qui était sorti en 2019, c'était Keen avec The Way I Feel.
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0: Mélanie, le pic de chaleur de la semaine, ce sera pour ce mardi.
2: Oui, Raphaël, puisqu'on attend des maxima entre 27 et 32 degrés. On rappelle que tout cela, c'est à l'ombre. Il faudra donc bien penser à vous hydrater, évidemment. Et déjà, avant midi, le thermomètre affichera de 23 à 26 degrés. Le tout dans un beau et grand à ciel bleu partout. Peut-être un ou deux petits cumulus de beau temps cet après-midi. Ce soir et cette nuit, de quoi profiter des terrasses. Ciel dégagé, minima très doux de 14 à 16 degrés. Pour demain, le soleil toujours au rendez-vous avec peut-être quelques petits nuages plutôt discrets le matin. Il fera de 22 à 29 degrés.
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0: Début de journée, nous sommes mardi matin le 26 mai. Vous écoutez Classique 21, il est 7h.
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0: Et on s'intéresse aux axes vers Bruxelles, Pascal.
22: Oui, les temps de parcours commencent doucement à s'allonger autour de Bruxelles ce matin. Comptez une vingtaine de minutes supplémentaires sur l'E40 en provenance de Gand. Ça ralentit aussi sur l'E429 à hauteur des feux de Halle en arrivant de Tournai. Il y a 15 minutes à perdre. Sur le ring de Bruxelles, la circulation reste globalement bonne, avec simplement 5 minutes à perdre entre Strombeek-Bever et Zaventem. Peut-être 10 quand même, maintenant. Et puis suite à l'incendie d'hier à Tubize, la N6 reste fermée dans les deux sens entre la chaussée d'Onzocht et le rond-point du pont TGV, avec des déviations locales en place. Plusieurs écoles ainsi que des crèches restent fermées ce mardi dans le secteur. Et puis enfin, vers le Luxembourg, comptez toujours une vingtaine de minutes de ralentissement entre Arlon et Capellen sur le 411.
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0: Et c'est Florence Urner qui nous informe, bonjour.
23: Bonjour à tous, l'incendie dans une usine de vêtements à Tubize n'est toujours pas éteint. Ce matin, on va faire le point sur la situation dans un instant. De nouvelles frappes américaines en Iran, alors que le cessez-le-feu est pourtant en vigueur et un accord de paix toujours en négociation. Et puis, il aurait eu 100 ans aujourd'hui. La star des jazzman Miles Davis, ses vocations en fin de journée. Bienvenue à tous, on va prendre tout de suite la direction de Tubize dans le Brabant wallon. Un incendie est en cours depuis hier dans un entrepôt de textiles. Alors quelle est la situation? On va voir cela avec vous, Eva Secker. Pour éteindre les flammes, il faudra en fait encore toute la matinée.
24: Et oui, puisque la structure métallique du bâtiment s'est effondrée à cause des flammes. Le feu est encore actif sous les décombres avec plusieurs couches au-dessus des flammes, ce qui complique l'extinction. Les pompiers craignent aussi la présence de particules d'amiante dans les fumées. Les habitants de Tubize mais aussi de Hallembeek, Braine-le-Comte, Ittre, Rebec et doivent encore rester confinés. Certains ont même dû être évacués hier soir. Ils ont dû passer la nuit dans le centre sportif de Tubize. Un hélicoptère bombardier de la police fédérale est venu en renfort hier soir pendant plusieurs heures. Objectif, noyer l'incendie en larguant directement l'eau sur les flammes. Le plan communal de sécurité de la ville de Tubize a été activé. Son bourgmestre, Samuel D'Orazio.
25: On a plutôt, nous, une tendance à Tubize à être très préventif. Et donc, tant qu'on ne mesure pas la toxicité exacte des fumées qui sont encore en cours là maintenant, eh bien, on invite vraiment les gens à être prudents. Et nous avons été jusqu'à fermer aussi nos écoles pour éviter que nos enfants soient dans les cours de récréation pendant ce déploiement de fumée. Le délai sur les mesures de précaution à prendre, ça dépendra du résultat des analyses. Il faudra juste que cette fumée cesse à un moment. Les précautions d'usage sont à minima de 24-48 heures.
24: Fermeture aussi des commerces qui se trouvent en zone de confinement. Les Diables Rouges, eux, s'entraînent à Tubize pour la Coupe du Monde dans quelques semaines. Leur préparation est réduite au strict minimum. Ils pourraient d'ailleurs aller s'entraîner ailleurs aujourd'hui. Si vous vous trouvez dans cette zone à risque, restez à l'intérieur, gardez vos portes et fenêtres fermées, éteignez la clim si vous en avez et évitez surtout tout déplacement inutile.
4: Des explications d'Eva Secker avec des interviews, une interview réalisée par Jennifer Istas. Tubize qui a par ailleurs mis à disposition un numéro d'urgence pour les riverains. C'est le 02 391 39 66. À Namur, là c'est une fuite de gaz qui a entraîné vers 22h l'évacuation d'une centaine de riverains de la rue Salzine-les-Moulins. Les habitants ont pu rentrer chez eux entre minuit et 1h du matin. Une partie de la rue est toujours fermée à la circulation. Les ouvriers d'Oraes sont à pied d'œuvre pour réparer la canalisation endommagée. Les enseignants toujours mobilisés contre les économies voulues par la Fédération Wallonie-Bruxelles, avec notamment une charge horaire plus lourde pour les profs. Le vote de ce décret programme devait avoir lieu demain. Il a finalement été postposé et en attendant, les actions se poursuivent. Comme par exemple en Brabant Wallon, des délégations syndicales vont se rendre au domicile des députés émères et engagés aujourd'hui en espérant les rencontrer ainsi que leur voisinage. Écoutez Émilie Hansen, représentante pour la CSC Enseignement Brabant Wallon.
5: Nous avons pu nous rendre compte que des députés n'étaient pas à l'aise avec avec les mesures, les réformes qui étaient annoncées et même déjà votées. Et donc, par cette action, nous tentons de les sensibiliser, peut-être leur faire changer d'avis pour qu'ils ne suivent pas la ligne de leur parti et qu'ils suivent leurs propres convictions, parce que pour nous, la démocratie, c'est pas juste appuyer sur un bouton pour suivre les idéologies du parti, mais bien pour suivre ses propres convictions et ses propres idées. Donc ici, c'est vraiment dans ce but-là que l'on va interpeller, que l'on va aller dans les quartiers des différents parlementaires.
4: Interview réalisée par Sébastien Remacle. Les États-Unis ont lancé de nouvelles frappes contre l'Iran. L'armée américaine dit avoir ciblé des sites de lancement de missiles et des navires iraniens qui posaient des mines. Aline Gonsalves, ces nouvelles attaques compromettent-elles les négociations en cours pour un accord de paix?
7: Alors, un accord de paix est toujours possible ces prochains jours malgré ces dernières frappes. C'est ce qu'a déclaré il y a quelques heures Marco Rubio, le chef de la diplomatie américaine. Ce n'est pas la première fois que la trêve est rompue. Jusqu'ici, les accrochages n'avaient pas provoqué de reprise généralisée du conflit. Pendant ce temps, les négociations de paix, elles progressent. C'est en tout cas ce que disent les deux camps. L'Iran annonce que les discussions ont abouti sur de nombreux points, mais que ça ne signifie pas pour autant que Téhéran est sur le point de signer. Donald Trump, lui, s'était montré très optimiste ce week-end, évoquant un accord presque entièrement négocié, avant de tempérer son enthousiasme et d'annoncer qu'il n'y avait pas d'urgence et qu'il ne signerait qu'un accord excellent. On ne connaît pas le contenu exact de ce texte. Il serait question de l'arrêt des combats et de la réouverture du détroit d'Ormuz, mais pas du nucléaire iranien. Ce dossier-là devrait faire l'objet de nouvelles négociations une fois l'accord conclu.
4: Et ce qu'on ignore aussi, c'est si l'arrêt des combats concerne tous les fronts, y compris le front libanais. Le Premier ministre israélien Benjamin Netanyahou affirme en tout cas que son pays va intensifier l'offensive au Liban pour, dit-il, écraser le Hezbollah. En tennis, ça passe au premier tour pour Raphaël Collignon à Roland-Garros. Le Belge, 62e mondial, a battu l'Australien Alexander Vucic, 96e à l'ATP, en 3-7, 6-3, 6-3, 7-6. Une première victoire pour sa première participation à Paris qui vient confirmer la bonne forme du Belge ces derniers mois.
8: Depuis l'US Open l'année dernière, je trouve que je suis quand même très très constant. Voilà, j'ai gagné vraiment beaucoup de matchs. Même cette année, j'ai pas beaucoup perdu. Même si j'ai joué peut-être 4 challengers, mais c'était des challengers assez relevés. Et j'en ai gagné 2, j'ai fait une finale et j'ai fait un quart. Donc je suis vraiment très régulier à ce niveau-là, dans des gros challs. Et puis dans les ATP, j'ai aussi fait des bonnes choses. Donc je pense que mon niveau moyen est vraiment en train d'augmenter. Évidemment, il y a encore pas mal de choses à améliorer et pas mal de pourcentages à aller chercher, mais je pense que cette victoire va me faire du bien pour essayer d'arriver en bonne forme contre Shelton.
4: L'Américain Ben Shelton, 5e mondial, qui sera le prochain adversaire de Raphaël Collignon. L'interview a été réalisée par Christine Anquet. Hier encore, on rappelle la victoire d'Elise Mertens en 2-7 face à l'Allemande Tatiana Maria. Aujourd'hui, Anne van de Winkel affronte l'Américaine Madison Keys. Et puis alors qu'ils participaient pour la dernière fois de leur carrière à Roland-Garros, le Français Gaël Monfils et le Suisse Stan Wawrinka ont été éliminés. On a appris le décès de Sonny Rollins, surnommé le colosse du saxophone, dernière figure des grands de l'âge d'or du jazz.
23: Il s'est éteint à l'âge de 95 ans. Lui, il aurait eu 100 ans. Aujourd'hui même, Miles Davis, un son de trompette inoubliable. On lui doit la musique de Ascenseur pour l'échafaud, le film de Louis Malle. Miles Davis, c'est aussi une histoire d'amour à Saint-Germain-des-Prés, fin des années 40, avec la chanteuse Juliette Gréco. Une vie chaotique et une passion pour les scènes belges. Évocation avec Françoise Barré.
2: Miles Davis, ou Miles, trompettiste hors pair. Un son inimitable et inimité, tendre et percutant, notes incisives, chaloupées, et sa fameuse sourdine harmon pour rappeler le silence. On l'appelait aussi le Picasso de la musique.
6: Je ne sais pas pour ce qui est de Picasso, peut-être pour la manière dont je change la musique. Oui, on peut dire cela, je change tout, je n'y peux rien, pas que je sois un génie.
2: Il est célèbre pour avoir composé la musique d'Ascenseur pour l'échafaud de Louis Malle avec Jeanne Moreau, improvisant alors que le film défilait devant lui.
9: Il racontait une histoire.
2: Richard Rousselet, historien du jazz.
9: Chaque idée avait un sens et entre les idées, il y avait un silence calculé, ce qui fait qu'on était accroché dès le départ.
2: Le batteur, Antoine Pierre.
14: Un truc qui perce au cœur comme ça. C'est ce fait qu'il choisit toujours la note qui va vraiment toujours vous transpercer au plus profond.
2: On retient aussi de Miles Davis cette très courte et folle passion à Saint-Germain-des-Prés après la Seconde Guerre mondiale avec la chanteuse Juliette Gréco. Miles, le jazzman de toutes les passions, de tous les excès, toujours sapé comme un milord, une légende, il naissait il y a 100 ans.
23: Et ce soir à 19h sur Musique 3, on vous propose une émission spéciale en public et en musique pour retracer les grands moments de la carrière de Miles Davis. Émission avec Arnaud Quittelier et François de Brigode. Voilà qui marque la fin de ces infos, que vous soyez. Merci de nous écouter.
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0: Merci Florence et on redémarre en musique avec les Red Hot Chili Peppers.
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0: sur l'album Stadium Arcadium en 2006, il y a 20 ans déjà, l'air de rien. C'était The Red Hot Chili Peppers avec Danny California. Bon mardi tout le monde, nous sommes le 26 mai, il est 7h15. J'espère que vous allez bien, on est content de vous accueillir ici si vous allumez la radio ou bien l'ordinateur, parce que oui, on peut aussi nous écouter via classique21.be ou encore via Ovio si vous êtes sur l'ordinateur. En tout cas, nous, peu importe le support d'écoute, on est ensemble jusqu'à 10h avec Coffee on the Rocks. On aura le jeu, on aura de l'économie, on aura Olivier Monsens, puisque nous sommes mardi. On aura le journal du rock aussi, ça ce sera à 7h30. Et bien évidemment, tout cela enrobé de beaucoup de musique, avec notamment Blur ou encore The Clash qui arrive.
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C'était The Clash tout à l'heure à 7h30. C'est Delphine qui sera là pour le journal du rock. On rendra hommage au saxophoniste Dick Perry. On parlera du phénomène internet angine de poitrine. Alors si vous n'avez encore jamais vu angine de poitrine, allez voir ce que c'est. Et puis on parlera aussi, ça c'est nettement moins drôle, des menaces de mort qui planent sur Bruce Springsteen. On développe tout cela ensemble tout à l'heure à 7h30.

0: Rock Live, c'était Blur en 1994.
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0: Bryan Adams avec Shine a Light à 7h29 sur Classique 21. Alors côté météo, ce mardi, le soleil est déjà au rendez-vous sur l'ensemble du pays ce matin. Les températures vont grimper rapidement pour atteindre de 23 à 26 degrés avant midi. Cet après-midi, ciel bleu et grand soleil au programme. Ce sera même, attention, à le pic de chaleur de la semaine avec des maxima qui vont aussi entre 27 et 32 degrés. Le littoral sera le plus frais avec 27 degrés. On attend 28 degrés du côté de Saint-Hubert, 29 pour Namur et Charleroi, 30 degrés pour Liège, Bruxelles et Mons, 31 du côté d'Anvers et même 32 degrés, température sous abri toujours, du côté de Hasselt.
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0: Et Pascal, on part sur le ring de Bruxelles à 7h30.
6: Oui, les temps de parcours s'allongent un tout petit peu, c'est vrai, maintenant sur le ring de Bruxelles et notamment entre Grand Bigard et Woluwe-Saint-Etienne. Vous mettez 20 minutes de plus qu'habituellement. Entre Ittres et Woluwe-Saint-Etienne, il y a 15 minutes de patience. Sur les axes en direction de la capitale, vous perdez 20 minutes venant de Liège à partir d'Everlée. Vous perdez 25 minutes venant de Gand sur le 40 à partir de Alost. Et 10 minutes pour le moment sur le 19. Venant de Mons entre Oudin et Nivelles. Alors si vous descendez vers le sud, comptez 15 minutes de temps de parcours additionnel à partir d'Arlon sur le 411 en direction du Luxembourg donc. Et chaussée fermée, la Nationale 6 fermée à hauteur de Tubize, dans les deux sens, suite à l'incendie d'hier. Donc une déviation est en place, plusieurs écoles et crèches sont fermées ce mardi à Tubize.
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0: Dans l'actualité, on reste donc à Tubize avec les pompiers qui sont toujours occupés avec l'incendie qui s'est déclaré hier dans un entrepôt de textiles. Pour éteindre les flammes, il faudra encore toute la matinée, voire plus. Les pompiers craignent aussi la présence de particules d'amiante dans les fumées. Un hélicoptère bombardier de la police fédérale est venu en renfort hier soir pendant plusieurs heures. L'objectif était de noyer l'incendie en larguant directement de l'eau sur les flammes. Le cessez-le-feu en Iran, une nouvelle fois violé. Les États-Unis ont annoncé avoir frappé des sites de missiles dans le sud de l'Iran. Des frappes préventives selon Washington. Malgré cette attaque, le chef de la diplomatie américaine Marco Rubio affirme qu'un accord de paix avec l'Iran est toujours possible dans les prochains jours. L'UNICEF vole au secours de la République démocratique du Congo qui est frappée par une épidémie d'Ebola. Un avion a décollé de Liège hier soir. Avion chargé de matériel et de médicaments. Et puis en sport, Raphaël Collignon entame bien son premier tournoi de Roland-Garros. C'est du tennis donc. Le Belge a franchi le premier tour hier soir.
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0: Avec Delphine Isaïe à 7h32, bonjour.
8: Bonjour Raphaël. Dick Parry, saxophoniste emblématique ayant signé les solos légendaires de grands titres de Pink Floyd, est décédé à l'âge de 83 ans, comme l'a annoncé avec émotion son ami de longue date, David Gilmour. Les deux hommes avaient joué dans les groupes locaux avant que Gilmour n'intègre Pink Floyd en 1967. On retrouve les brillants solos de Dick Parry sur les inoubliables Wish You Were Here, Us and Them, Money ou bien encore Shine On You, Crazy Diamond. Le phénomène angine de poitrine continue de séduire les stars internationales. Après Dave Grohl et Joe Elliott de Def Leppard, c'est au tour de Lars Ulrich, batteur de Metallica, de succomber au charme du duo québécois. La semaine dernière, à Amiens, le musicien s'est présenté à l'improviste à la Lune des Pirates pour assister au concert dans cette salle de 250 places. La veille, il se produisait encore en Pologne avec Metallica. Visiblement conquis, Lars Ulrich a passé un long moment en loge après le show. Le groupe sera aux Nuits Botaniques le 28 mai, mais le concert a été très vite complet.

0: Les prises de position politique de Bruce Springsteen ces dernières années ont provoqué une hausse marquée des menaces, y compris de mort, visant le chanteur. Son fidèle guitariste Steven Van Zandt, membre du E Street Band, a annoncé ce week-end que face à cette situation, la sécurité de la tournée a été renforcée pour cette tournée actuelle Land of Hope and Dreams, avec surveillance du FBI, afin de garantir la protection du public et de l'équipe. Le dernier concert de cette tournée est prévu le 30 mai à Philadelphie.
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0: Attitude, c'était Aerosmith, classique 21. Bienvenue si vous venez d'arriver en ce mardi matin. Nous sommes le 26 mai. Dans quelques instants, dans Coffee on the Rock sur Classique 21, on aura John Osborne.
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30 ans déjà, 1996. Pour cette chanson de Johannes Born, One of Us, sur son album Really, chanson qui à la base était entre guillemets une sorte de blague, hein, parce que c'est pas Johannes Born elle-même qui avait écrit ce titre, c'est Eric Bazilian, qui est le guitariste du groupe The Hooters, qui avait écrit cette chanson, et dans une interview à l'époque, il avait déclaré « J'avais un peu écrit cette chanson comme une blague en à peine 20 minutes. Pour moi, c'était juste un truc que j'avais gribouillé comme ça, et c'est vraiment Johan elle-même qui a lu le texte, qui a écouté la mélodie et qui s'est dit « Je vais la prendre pour... mon album. » Et donc l'ironie, c'est qu'au final, cette chanson écrite en 20 minutes sous forme de blague à la base, voilà, sans la prendre trop au sérieux, vaudra à Johannes Born 3 nominations aux Grammy Awards en 1996. Donc comme quoi, parfois, ce qui est vite fait est très très bien fait. Call It In, voici le nouveau titre des Editors ce matin sur Classic 21.

0: 2026, l'année du retour des Editors avec Call It In sur Classic 21. Il est 7h48, dans quelques instants, on aura les Ramones.
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après le long week-end. C'est la reprise ce matin pour les étudiants Rock'n'Roll High School. C'était The Ramones en 1981, 7h51. Il y a du soleil dehors. Ce sera la journée la plus chaude de la semaine d'ailleurs. Et on fait monter encore la température de quelques degrés ce matin avec Santana et Mana qui arrivent. Voici Corazón Espinado sur Classic 21.

pas si vous êtes en train de prendre le petit déjeuner sur la terrasse, si vous avez cette chance, avouez que la musique change tout hein, dans votre approche de la journée. Corazon Espinado, c'était Carlos Santana et Mana. Dans quelques instants, la météo complète du jour, ce sera avec Mélanie Pousseur.

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1: Il va faire très ensoleillé aujourd'hui encore et très chaud surtout, Mélanie.
2: Oui, Raphaël, et quand on dit très très chaud, il fera de 27 à 32 degrés cet après-midi, tout cela à l'ombre, donc on se protège bien, on pense à bien s'hydrater et on pense aux personnes les plus vulnérables. Évidemment, ce matin, un beau et grand soleil partout sans exception. Dans de telles conditions, le thermomètre va rapidement grimper pour afficher entre 23 et 26 degrés déjà avant midi sur l'ensemble du pays. Cet après-midi, que du bleu, un soleil qui va briller de mille feux avec peut-être un ou deux cumulus de beau temps juste pour faire joli ce soir et cette nuit. Un ciel dégagé, des minima de 14 à 16 degrés.
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1: Bon début de journée, nous sommes mardi matin le 26 mai. Vous écoutez Classique 21, il est 8h.
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1: Et direction le ring de Bruxelles, Pascal.
3: Oui, avec quelques fils qui se sont formés entre Ytre et Grand Bigard. Vous perdez 10 minutes. 25 entre Grand Bigard et Woluwe-Saint-Etienne. 25 également entre Ytre et Woluwe-Saint-Etienne. Et 10 minutes entre Woluwe-Saint-Etienne et Grand Bigard. Voilà pour le ring de Bruxelles. Vers Bruxelles maintenant, sur les axes. Sur le 40, il y a 20 minutes à perdre venant de Liège à partir d'Everlay. Il y a 25 minutes sur le 40 qui vient de Gand à partir d'Alost. 15 minutes si vous êtes sur le 411 qui vient de Tubize, et 10 minutes entre Oudin et Nivelles. Nous sommes sur le 19 en provenance de Mons en direction de Bruxelles, vous l'avez compris. Si vous êtes sur le 411 et vous descendez vers le Luxembourg entre Arlon et Capelen, 15 minutes de patience et de courtoisie pour le moment. Et puis sinon, je vous rappelle cet incendie sur la N6, la Nationale 6, incendie hier à hauteur de Tubize, mais aujourd'hui la chaussée est fermée dans les deux sens, chaussée fermée entre la chaussée Donzangt et le rond-point du pont TGV, avec une déviation locale en place.
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1: Et c'est Florence Urner qui nous informe. Bonjour.
4: Bonjour à tous. L'incendie à Tubize dans une usine de vêtements n'est toujours pas éteint ce matin. Les écoles et commerces resteront fermés aujourd'hui. Les fenêtres des riverains doivent l'être aussi. Polémique en Albanie après la nomination d'une intelligence artificielle comme ministre. La Cour constitutionnelle se réunit aujourd'hui pour statuer. Et puis en tennis, un beau début de Roland-Garros pour Raphaël Collignon qui a franchi le premier tour hier soir. Bienvenue à tous. On prend donc la direction de Tubize dans le Brabant wallon. On a un incendie est toujours en cours depuis hier dans un entrepôt de textiles. Malgré les importants moyens déployés, le feu n'est toujours pas éteint ce matin et les riverains sont toujours priés de garder portes et fenêtres fermées. Louis Matagne, bonjour. Vous êtes donc sur place ce matin.
5: Effectivement, je me suis rapproché de l'incendie. Alors, c'est moins impressionnant qu'hier. On n'a plus cette grosse colonne de fumée noire qui s'élève dans le ciel. Mais enfin, il y a quand même encore de la fumée et les pompiers sont toujours sur place. Alors, je me trouve avec le bourgmestre de Tubize, Samuel Doradio. Monsieur Doradio, quelle est la situation là à l'heure actuelle?
6: Alors, la problématique d'aujourd'hui, c'est que l'incendie est toujours là. Nous devons évacuer un peu les gravats qu'il y a au-dessus pour déterminer les foyers, mais c'est pour ça qu'il y a l'hélicoptère de la police. Les fumées sont beaucoup plus basses. C'est aussi problématique parce qu'elles sont beaucoup à hauteur des habitations maintenant. Et les annonces, c'est que le vent va tourner toute la journée. Donc, on risque d'avoir un enfumage des habitations à proximité. Donc, toujours maintien du masque ainsi que portes et fenêtres fermées.
5: Qu'est-ce qu'on sait à ce stade de la toxicité des fumées? On a un peu avancé là-dessus?
6: Alors, ce qu'on sait, c'est qu'effectivement, il y a un échantillon qui a été envoyé ce matin très tôt à l'ICEP à Liège. Normalement, au débrief de 9h, on en saura beaucoup plus.
5: Voilà des mesures de prévention qui sont en cours et les crèches et les écoles qui sont donc fermées ce matin à Tubize. Et donc des pompiers qui interviennent toujours sur l'incendie et qui vont probablement intervenir en cours toute la journée ici.
4: Merci beaucoup Louis Matagne depuis donc Tubize ce matin. Le retour à l'école après un long week-end et la reprise de la mobilisation du monde enseignant. La révolution décrée pour protester contre le décret programme du gouvernement de la Fédération Wallonie-Bruxelles. Les actions peuvent prendre des formes diverses et variées, Marc Sirlerot.
7: Oui, un peu partout en Wallonie et à Bruxelles, les actions continuent de façon différente. D'un côté, des écoles en grève, de l'autre, des arrêts de travail ou encore des manifestations. Des actions soutenues et couvertes par les syndicats. La CGSP a déposé un préavis de grève jusqu'au 10 juillet et comprise par les pouvoirs organisateurs comme le CEGEC, l'enseignement catholique.
4: Marc, les syndicats veulent obtenir le retrait du texte, mais le gouvernement et maire engagé veut maintenir sa ligne.
7: Jusqu'à présent, en tout cas, le gouvernement ne compte pas revenir sur ses choix, des choix indispensables selon le gouvernement pour des raisons budgétaires et la volonté de passer au vote le plus vite possible. Vendredi dernier, le vote en commission a été reporté, les amendements de l'opposition ont été envoyés au Conseil d'État, mais à la demande de la majorité, ils seront examinés en urgence. L'avis du Conseil d'État pourrait revenir le 2 juin. Et le texte du décret-programme voté en commission cette semaine-là encore, les prochaines semaines, risquent de rester agitées et animées dans les écoles.
4: Des explications signées Marc Sirlerot. En Albanie, c'est aujourd'hui que la Cour constitutionnelle va se pencher sur la nomination polémique d'une intelligence artificielle comme ministre, une IA désignée par le Premier ministre albanais pour tenter de combattre la corruption endémique dans le pays. Une première mondiale qui pose de nombreuses questions éthiques mais aussi légales à Alice Dulceschi.
8: Car dans la constitution albanaise, il est spécifié qu'une ministre peut être nommée si celui-ci remplit les conditions pour être élu député, c'est-à-dire être citoyen albanais ou encore avoir au moins 18 ans, des caractéristiques que ne possède bien sûr pas la dite Diela, la ministre IA des marchés publics depuis 8 mois. Des députés de l'opposition ont donc porté l'affaire devant la Cour constitutionnelle, qui se penchera donc aujourd'hui sur la légalité de la nomination de cette ministre IA. Une IA qui suscite toujours la controverse avec deux autres gros pépins. L'actrice albanaise qui a prêté sa voix et son visage à cette IA s'est depuis insurgée en expliquant ne pas avoir été prévenue qu'il serait utilisé à des fins politiques. Et puis peut-être plus grave encore, alors que cette ministre IA est présentée comme un super outil contre la corruption, deux de ses concepteurs sont depuis visés par une enquête pour des soupçons de corruption. Et ça aussi, ça passe mal.
4: En bref, à présent, le cessez-le-feu en Iran, une nouvelle fois violé. Les États-Unis ont annoncé avoir frappé des sites de missiles dans le sud de l'Iran. Washington parle de frappes préventives contre des sites de lancement de missiles et de navires iraniens qui tentaient de poser des mines. Malgré cette attaque, le chef de la diplomatie américaine, Marco Rubio, affirme qu'un accord de paix avec l'Iran est toujours possible dans les prochains jours. On passe au sport. 100% pour les Belges hier au tournoi de tennis de Roland-Garros. Après Elise Mertens, c'est Raphaël Collignon qui s'est qualifié pour le deuxième tour hier soir. Le Liégeois a battu l'Australien Alexander Vucic en 3 manches, 6-3, 6-3, 7-6. Une première victoire qui ravit Raphaël Collignon qui participe à son premier Roland-Garros.
9: Oui, évidemment, à la fin, c'est vraiment un sentiment extraordinaire. Il y a toute la pression qui part. Évidemment, je suis rentré sur le match assez stressé parce qu'il y avait vraiment beaucoup de Belges, il y avait beaucoup de membres de ma famille, donc j'ai vraiment pas envie de décevoir. J'ai vraiment à cœur de gagner ce match. Évidemment, quand tu arrives à le faire dans une ambiance comme celle-là, c'est que du bonheur et tu te rends compte que tous les sacrifices que tu fais, ça en vaut la peine pour des moments comme ceci. Donc, c'était vraiment une émotion extraordinaire quand j'ai réussi à gagner le match et de gagner en Roland-Garros, c'est encore plus spécial pour moi.
4: Raphaël Collignon au micro de Christine Anquet. Autre Belge à suivre cet après-midi, Anne Van de Winkel. Elle affrontera l'Américaine Madison Keys, 19e mondiale. Anne Van de Winkel, elle est 99e. Et puis le concours Reine-Elisabeth entre dans sa dernière ligne droite. Les épreuves finales de la session consacrée au violoncelle vont se poursuivre jusqu'à samedi au Palais des Beaux-Arts de Bruxelles. Chaque soir, à 20h15, deux des 12 finalistes vont monter sur scène avec l'Orchestre National Belge. Ils réalisent une œuvre imposée, écrite spécialement pour cette finale et puis un concerto au choix. Les prestations sont diffusées en direct sur la RTBF. Voilà qui marque la fin de ces infos. Que vous soyez, merci de nous écouter.
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1: Merci Florence, et côté musique, c'est Prince qui arrive.
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0: 1999, c'était Prince en 1982 sur Classique 21. Il est 8h11. Bien le bonjour à tous. Ravi de passer la matinée avec vous. Nous sommes mardi matin, le 26 mai aujourd'hui, et j'espère que tout se passe bien chez vous, hein, à l'heure où on se parle. Nous ici, vous le savez, on va faire en sorte de vous rendre le début de journée, même le début de semaine, hein, si vous avez eu un long week-end, le plus agréable possible avec la musique de Classique 21. Dans les prochaines secondes, on aura le jeune artiste Benson Boone, on aura Herman Hermits ou encore le boss Bruce Springsteen, et puis on retrouvera Lod, notre champion actuel, qui va tenter de franchir le cap des 60 euros d'ici quelques instants.
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0: Chanson en hommage à son père, c'était Benson Boone avec Mr. Electric Blue sur Classic 21.
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0: On retourne à Villers-l'Évêque ce matin encore avec notre champion actuel, Lod, qui est au bout du fil. Bonjour Lod.
3: Bonjour, ça parle.
0: Enfin, je dis Lod, mais ça se prononce Lodé, hein. C'est comme ça, corrigez-moi.
3: Non, ça se prononce
0: Lod. Lod, encore. Ouais, bah, écoutez, oui. Voilà, ni l'une ni l'autre était bonne. Donc Lod, écoutez, je vais l'écrire comme ça, au moins phonétiquement, comme ça au moins demain je ne me tromperai plus. Enfin, si vous revenez demain, c'est tout ce que je vous souhaite. Bien évidemment, je rappelle que vous en êtes à 40 euros ce matin. On va donc tenter 60 euros ensemble en bon d'achat pour vous acheter du multimédia ou de la musique, en plus du mug Coffee on the Rocks Classic 21. C'est la toute nouvelle édition que vous avez eu l'occasion de remporter déjà. Vous n'êtes que le troisième à avoir ce mug, donc c'est collector de chez Collector. Lod, je rappelle que vous travaillez dans l'humanitaire, vous êtes consultant en désarmement, vous aimez la musique et plus particulièrement le boss Bruce Springsteen. Et la bonne nouvelle pour vous, c'est qu'on aura justement un titre de Bruce Springsteen d'ici quelques minutes, ce sera avant 8h30. Vous avez fait quoi de beau ce week-end, Lod? Dites-nous tout, comme il a fait beau, un petit barbecue. Vous avez fait du rangement, nettoyé la terrasse, du jardinage.
3: On a commencé par un bon concert de Mathis Tadeau.
0: Ah oui, c'est vrai. C'est vrai, c'était bien le concert de cover de Mathieu Chédid.
3: Oui, effectivement, c'était très bien, très bien.
0: D'accord.
3: Et puis un peu de jardinage. Profiter du bon temps. Quoi.
0: C'est très bien. C'est vrai que quand il fait beau, parfois quand il fait même trop chaud, on n'a pas trop envie de faire les choses. Hein. Mais bon, de temps en temps, il faut mettre un petit peu en ordre sa terrasse. Lod, trois nouvelles questions. Donc, ce matin, vous me donnez le top départ et je vous pose la première des trois.
3: Top départ.
0: À la sortie du titre Isn't She Lovely, son interprète semblait avoir eu un véritable coup de cœur et pour cause, il a écrit cette chanson pour sa fille. Mais de quel artiste parle-t-on ?
3: Stevie Wonder.
0: Oui, c'est une première bonne réponse, Lod. Question numéro 2. Quel autre chanteur, inspiré par sa fille, interpréta ce grand succès intitulé Joséphine ?
3: Chris Ria.
0: Oui, c'est une deuxième bonne réponse. Et je vous applaudis à l'autre parce que pas besoin de la troisième, on va la garder en réserve. Et donc, ça nous fait 60 euros ce matin. Voilà, je barre les 40, j'en ajoute 20. On est à 60 euros sur votre fiche candidat. Donc, je vous pose quand même la question rituelle. Qu'est-ce qu'on fait? Vous repartez avec 60 euros pour jouer à la sécurité ou bien vous remettez tout en jeu au risque quand même, je le rappelle, de tout perdre ou peut-être de gagner aussi 80 euros demain. Que fait-on, l'autre?
3: On y prend goût, hein.
0: Continuez. C'est marrant, c'est assez addictif, hein, visiblement, une fois qu'on a mis le doigt dans l'engrenage du quiz. Parfait. Mais écoutez, je vais garder vos coordonnées, on se rappelle demain à l'autre, d'accord?
3: Super.
0: Passez une bonne journée, excellente encore, journée. À demain.
3: À demain.
0: Au revoir.
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0: Et donc, demain matin, on retrouvera avec beaucoup de plaisir notre actuel candidat, Lod. Herman Sermitz, c'est la musique avec No Meal Today.

0: 8h20, on parle d'économie dans quelques instants avec Hamid Faljaoui. Ce sera 8h30, Hamid qui aura un conseil pour les étudiants en blocus.
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0: Human Touch, Bruce Springsteen sur Classique 21, 8h26. Côté météo ce mardi matin, eh bien le soleil est déjà au rendez-vous hein, sur l'ensemble du pays avec des températures qui vont très vite grimper pour atteindre 23 à 26 degrés avant midi. Cet après-midi, ciel bleu et grand soleil au programme. C'est même le pic de chaleur de la semaine avec des maxima qui oscilleront entre 27 et 32 degrés. Le littoral, ce sera le plus frais avec 27 degrés. On attend 28 degrés aussi à Saint-Hubert, 29 degrés pour Namur, Charleroi, 30 degrés pour Bruxelles, Liège et Mons. 31 du côté d'Anvers et même 32 degrés attendu cet après-midi du côté de Hasselt.
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2: À 8h29, Pascal, on part sur le 313.
3: Oui, en direction de Anvers, Liège-Anvers, à hauteur de Hill Est, il y a un accident en bande de gauche. Des files se sont formées en direction d'Anvers. Véhicule en panne sur le 403 tourné vers Bruges, à hauteur de Saint-Michel, sur la bande du milieu en direction de Bruges. Alors les retards maintenant, en direction de Bruxelles, on a 20 minutes sur le 40 qui vient de Liège, 35 minutes à cause des travaux sur le 40 qui vient de Gand à partir d'Alost. 19 minutes pour le moment, non, sur le 19, non, ça roule sur le 19. Par contre, on a 20 minutes sur le 429 qui vient de tourner à hauteur de Tubize, évidemment, avec cette Nationale 6 qui est fermée suite à l'incendie d'hier. Et puis, sur le ring de Bruxelles, 30 minutes pour passer Grand Bigard vers Zaventem. On a également 30 minutes entre Ytre et Woluwe-Saint-Etienne pour le moment. Et si vous descendez vers le Luxembourg, on termine par cela, eh bien, vous allez perdre 10 minutes à partir d'Arlon, entre Arlon et Capelle, en direction du Luxembourg.
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2: Dans l'actualité à Tubize, les pompiers sont toujours occupés avec l'incendie qui s'est déclaré hier dans un entrepôt de textiles. Pour éteindre les flammes, il faudra encore toute la matinée, voire plus. Les pompiers craignent aussi la présence de particules d'amiante dans les fumées. Un hélicoptère bombardier de la police fédérale est venu en renfort hier soir pendant plusieurs heures. L'objectif était de noyer l'incendie en larguant directement de l'eau sur les flammes. Le cessez-le-feu en Iran, une nouvelle fois violé. Les États-Unis ont annoncé avoir frappé des sites de missiles dans le sud de l'Iran. Des frappes selon Washington. Malgré cette attaque, le chef de la diplomatie américaine, Marco Rubio, affirme qu'un accord de paix avec l'Iran est toujours possible dans les prochains jours. L'UNICEF vole au secours de la République démocratique du Congo, frappée par une épidémie d'Ebola. Un avion a décollé de Liège hier soir, un avion chargé de matériel et de médicaments. Et puis en sport, Raphaël Collignon entame bien son premier tournoi de Roland-Garros. Il s'agit donc de tennis. Le Belge a franchi le premier tour hier soir.
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2: Avec ce matin, un conseil pour les étudiants en blocus.
5: Ce long week-end, j'ai croisé plusieurs parents, tous avec le même discours, la même inquiétude dans la voix. Leurs enfants sont en plein blocus. Ils révisent des heures, ils s'épuisent, ils stressent et ces parents me posent la question qui les ronge. À quoi bon ce blocus, toutes ces nuits sur les bouquins, si l'intelligence artificielle va de toute façon ravager le monde du travail de leurs gamins? Alors je comprends évidemment leur angoisse, je leur ai répondu par une histoire, celle d'une femme qui s'appelle Daniela Amodei. Alors retenez bien ce nom, c'est la présidente et cofondatrice d'Anthropic, la société qui fabrique Claude, l'une des intelligences artificielles les plus puissantes au monde. Quelqu'un qui sait mieux que vous et moi ce que la machine va remplacer. Il y a peu de temps encore, le Wall Street Journal lui a posé la question. Et vous, à vos propres enfants, qu'est-ce que vous conseillez? Et sa réponse a été stupéfiante. Elle ne dit pas « apprenez à coder », elle dit tout autre chose. Apprenez à penser par vous-même, apprenez à juger, à décider. Et elle ajoute même, penser en profondeur, ça demande de la friction, des choses difficiles. Et donc la femme qui construit la machine conseille à ses enfants exactement ce que la machine ne sait pas faire. Alors vous allez me dire, d'accord, mon enfant se concentre, il réfléchit, et l'IA fera quand même tout plus vite et mieux que lui. À quoi ça sert donc? Eh bien, c'est là que tout se joue. Écoutez bien, l'IA peut produire 1000 réponses en une seconde, mais elle ne vous dira jamais laquelle compte pour votre vie. Elle ne choisit pas à votre place, elle ne juge pas, elle n'assume rien. Donnez la même IA à deux personnes, l'une va se noyer sous les réponses et l'autre sait laquelle retenir et pourquoi. Et la différence entre les deux personnes, ce n'est pas la machine, c'est la clarté d'esprit. La clarté, c'est ça. Savoir ce qui compte, savoir ignorer le reste, savoir trancher. L'IA est un moteur surpuissant, c'est vrai, mais un moteur sans personne au volant, ça ne va nulle part. La clarté, c'est la main sur le volant. Et voilà justement le retournement. Le blocus n'apprend pas à votre enfant à aller plus vite que la machine. Bah ça, évidemment, c'est perdu d'avance. Le blocus lui apprend à devenir celui qui tient le volant, à trier, à hiérarchiser, à décider seul sous pression. Et ce muscle-là ne se développe que dans la difficulté, dans la friction. Exactement ce que dit Daniela Amodei. Et le commentateur économique que je suis ajoute ceci. En 1971, déjà, le prix Nobel d'économie Herbert Simon avait tout prédit. Il disait « quand l'information sera

0: infinie et gratuite. C'est le cas aujourd'hui. Elle ne vaudra plus rien. Ce qui deviendra rare, donc précieux, c'est la capacité à y voir clair dans le bruit. Et en économie, le prix d'une chose dépend de sa rareté. Aujourd'hui, le bien le plus rare, eh bien, c'est un esprit clair. Alors, chers parents qui écoutez cette chronique, voici ma réponse. Votre enfant en blocus n'apprend pas à battre l'IA à la course, il apprend à devenir celui ou celle qui décide ce que l'IA doit faire, le pilote, pas le moteur. Et ça, aucune machine ne lui prendra jamais.
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0: Electric Light Orchestra ce mardi matin avec Hold On Tight sur Classique 21. Il est 8h38, on a Axel Red et Brigitte Fontaine, Axel Bauer, pardon, et Brigitte Fontaine qui arrivent dans quelques secondes. Et puis on accueillera en studio Olivier Monsens pour la séquence Guest Stars.
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0: C'est le moment, c'est l'instant de le retrouver avec beaucoup de plaisir, comme chaque mardi. Olivier Monsens, bonjour.
1: Mes plaisirs partagés, bonjour Raphaël, bonjour à toutes
0: avant
1: et à tous.
0: Avant de démarrer, vous avez changé de lunettes?
1: Oui, j'ai remarqué.
0: On me fait visiblement la semaine dernière aussi, mais je ne le remarque aujourd'hui.
1: Oui, il y a des choses comme ça.
0: Il a fallu le temps que la pièce tombe, effectivement. Donc à l'affiche de votre guest stars du jour, Olivier, nul autre que Lenny Kravitz.
1: Oui, Lenny, dont la première apparition notable sur grand écran remonte à 2009 dans Precious de Lee Daniels, qui, pour reprendre l'expression d'une journaliste à l'époque, est une traversée des ténèbres, une rencontre éprouvante avec le sordide et l'inhumain. Et pour cause, je ne sais pas si vous aviez vu ce film, c'est le récit d'une jeune adolescente noire illettrée et obèse dans le New York des années 90, violentée par ses deux parents, abusée sexuellement. Elle est enceinte d'un deuxième enfant, le premier étant trisomique, deuxième enfant dont le géniteur n'est autre que son père, qui de surcroît lui a transmis le virus du sida. Dans cet enfer, Precious va quand même trouver un écrin, si je puis dire, l'hôpital, et surtout l'empathie simple et nullement larmoyante d'un infirmier interprété par Lenny Kravitz.
2: When you get up out of here, you go to all your little friends and you go to McDonald's and you get as much McDonald's as you want, but right now, I'm gonna take care of your health.
3: Are you a doctor? Are you a doctor?
2: Am I a doctor?
3: Yeah.
2: I am a nurse's aide.
4: Nurse. John.
2: Oh, that's funny.
3: Nurse. Oh, you're a man.
2: You've never seen a male nurse?
3: No.
5: Not looking like you do.
2: Well, I am a male nurse. I am Nurse John McFadden.
3: Are you married?
5: Shut up.
3: You got a girlfriend?
2: Okay, no. I gotta go.
0: Ouais, c'est vrai que outre le contexte difficile du film, on peut se dire que dans la vraie vie, si on voyait arriver un infirmier comme Lenny Kravitz, je pense que beaucoup de personnes pourraient craquer.
1: Effectivement, c'est une belle consolation, enfin partielle. Une autre voix chantante joue un rôle dans ce film, Maria Carey, qui interprète Anna Wise, une assistante sociale qui soutient Precious dans ses difficultés. Le réalisateur l'a engagée après avoir été très impressionné par sa performance dans un précédent long métrage, Tennessee. On ne dit rien, mais
0: pas vu non plus.
1: Bon, grand prix au festival du film indépendant de Sundance, plébiscité par les Oscars. Precious aura aussi ses détracteurs qui le jugeront d'une certaine manière obscène et en tout cas caricaturale. Quoi qu'il en soit, la prestation de Lenny Kravitz sera, elle, saluée.
0: Ah ben c'est tant mieux pour lui, ça ne manquera pas de lui amener d'autres propositions.
1: Oui, et 3 ans plus tard, en 2012, c'est dans Hunger Games qu'on le retrouve dans une Amérique post-apocalyptique nommée Panem, est organisée une violente télé-réalité au cours de laquelle 24 adolescents sont choisis pour s'entretuer au cœur d'une arène. Katniss, une jeune fille de 16 ans, se portant volontaire pour sauver sa petite sœur, initialement tirée au sort. Alors, dans cette sombre histoire, Lenny Kravitz, alias Senna, est pendant ses Hunger Games le styliste en quelque sorte de la jeune fille interprétée par Jennifer Lawrence et jouera un rôle majeur pour transformer cette Katniss en symbole de rébellion. Dans mon travail, je garde toujours le contrôle de mes émotions. Comme ça, j'évite de faire souffrir les autres. On dirait du Raphaël Scaigni déboulant dans le paysager de Classique 21, mais c'est du Senna, lequel ne manque pas de briefer Katniss.
2: I'm sorry that this happened to you. I'm here to help you in any way that I can.
6: Most people just congratulate me.
2: Well, I don't see the point in that. So tonight, they have the tribute parade. Take you out and show you off to the world.
0: Et logiquement, on retrouvera Lenny dans un autre épisode de cette série Hunger Games.
1: Oui, mais par ailleurs, Kravitz retrouvera Lee Daniels, donc le réalisateur de Precious, en 2013 pour jouer aux côtés de Forest Whitaker dans The Butler, un drame historique remarqué à l'époque qui baigne dans l'Amérique ségrégationniste des années 1920.
7: Let me ask you something. As members of the Negro community, what are your biggest concerns? Holloway, come on.
2: Well, since you asked, sir.
7: I did.
2: The colored help gets paid almost 40% less than the white help.
7: Is that right?
2: Yes, sir. And it's very difficult for the colored staff to be promoted.
0: A l'air de rien, elle a quand même des rôles sérieux dans des films qui le sont, à part Hunger Games, qui le sont tout autant.
1: Absolument. Alors, dernier rôle en date pour Lenny Kravitz en 2022, enfin en date donc pour l'instant, Shotgun Wedding, une comédie romantique qui tourne au vinaigre avec Jennifer Lopez. Et donc, effectivement, vous le soulignez à juste titre, dans l'ensemble, un sans faute, question choix de film et interprétation pour notre ami Lenny, ce qui n'est pas toujours le cas. On l'entend ici
0: régulièrement, d'ailleurs,
1: de rockers qui font du cinéma.
0: Effectivement. Et puis, quelle voix aussi en tant qu'acteur. Oui. Quand il a pause, c'est quelque chose. Merci beaucoup, Olivier. On se retrouve mardi prochain.
1: Mais oui, je serai là.
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0: Are you gonna go my way? C'était Lenny Kravitz sur Classic 21. Lenny Kravitz qui fête aujourd'hui même ses 62 ans. Et d'ailleurs, on lui dira bon anniversaire cet après-midi avec le Time Machine de Dominique Ragueb. Gauthier arrive dans quelques instants sur Classic 21 avec Somebody That I Used To Know.
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Moitié Somebody That I Used To Know sur Classique 21. La météo complète arrive dans quelques instants. Ce sera avec Mélanie Pousseur. Avant cela, le premier gros tube de Billy Idol. Voici Dancing With Myself.

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1: Il va faire très ensoleillé aujourd'hui encore et très chaud surtout, Mélanie.
2: Oui, Raphaël, et quand on dit très très chaud, il fera de 27 à 32 degrés cet après-midi. Tout cela à l'ombre, donc on se protège bien, on pense à bien s'hydrater. Et on pense aux personnes les plus vulnérables, évidemment. Ce matin, un beau et grand soleil partout sans exception. Dans de telles conditions, le thermomètre va rapidement grimper pour afficher entre 23 et 26 degrés déjà avant midi sur l'ensemble du pays. Cet après-midi, que du bleu, un soleil qui va briller de mille feux avec peut-être un ou deux cumulus de beau temps juste pour faire joli ce soir et cette nuit. Un ciel dégagé, des minima de 14 à 16 degrés.
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1: Bon mardi matin, nous sommes le 26 mai. Merci d'avoir choisi Classique 21. Il est 9h.
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1: Et on part sur le ring de Bruxelles, Pascal.
4: Oui, avec encore quelques fils, quelques ralentissements. Entre Ytre et Woluwe-Saint-Etienne, vous perdez 30 minutes. Entre Grand Bigard et Woluwe-Saint-Etienne, vous perdez là aussi 30 minutes. Et puis 15 minutes entre Ytre et Grand Bigard. On a fait le tour du ring. Maintenant, on va s'intéresser aux axes en direction de la capitale. Et notamment, ces 30 minutes de parcours additionnel sur le 40 qui vient de Gand à partir d'Alost à cause des travaux. Et puis là où ça coince aussi, c'est sur le 429 qui vient de Tubize. Alors, qui vient de tourner à hauteur de Tubize, évidemment. Vous perdez encore 20 minutes pour le moment. Et suite et conséquences de cette fermeture de la Nationale 6, suite à l'incendie d'hier. Il y a aussi 20 minutes à partir d'Everlé, si vous arrivez de Liège sur le 40, évidemment. Sur les axes wallons, on compte des fils sur l'axe Aix-la-Chapelle en direction de Liège. Nous sommes sur le 40 à partir de Blény. Vous perdez 10 minutes. Et 10 minutes également entre Arlon et Luxembourg. Les premiers coups de frein à partir d'Arlon jusqu'à Capellane.
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1: Et c'est Florence qui nous informe. Bonjour.
5: Bonjour à tous. Incendie maîtrisé, mais pas éteint ce matin à Tubize. Les pompiers sont toujours au travail. Des analyses sont également en cours pour tenter de déterminer la toxicité des fumées. Et puis, si les araignées vous font peur, imaginez une toile de 100 mètres carrés. Elle se trouve dans une grotte. C'est à la frontière entre la Grèce et l'Albanie. Bienvenue à tous. De la fumée s'élève donc toujours dans le ciel de Tubize ce matin. Un débriefing de la situation doit commencer en ce moment en présence du bourgmestre. L'incendie qui a ravagé un entrepôt de textilière est désormais maîtrisé, mais il n'est pas encore totalement éteint. Les pompiers sont toujours à pied d'œuvre et devraient poursuivre leur intervention encore une partie de la journée. Les riverains sont toujours priés de garder portes et fenêtres fermées, d'autant qu'on annonce un vent tournant aujourd'hui. Cela risque de déplacer ce panache vers de nouvelles zones. Quant à la toxicité potentielle des fumées. Ce que l'on redoute, eh bien, c'est la présence d'amiante. Des échantillons ont été envoyés pour analyse. Les résultats sont attendus dans la journée. Louis Matagne a pu ce matin recueillir la réaction de plusieurs riverains.
6: On nous a recommandé de fermer les portes et les fenêtres, de ne pas sortir inutilement dehors. Ça tourne de sens, donc ça commence à aller mieux, mais ça pique encore un peu la gorge.
7: Je vois que vous vous couvrez le visage, c'est ce qu'on vous a demandé de faire.
8: C'est par mesure de précaution, je me dis que si jamais il y a de l'amiante, bah, c'est toujours mieux que rien.
7: Pas le choix, faut quand même bien sortir pour aller travailler alors.
8: Exactement, les enfants sont à la maison, là on prend pas de risque, le chien n'est pas sorti non plus. Moi, je vais travailler parce qu'il faut travailler, quoi.
7: C'est une situation qui vous inquiète?
8: Les retombées toxiques, l'amiante et compagnie, j'avoue que là, je suis pas trop à l'aise avec ça.
5: Voilà donc pour ces réactions recueillies ce matin par Louis Matagne. Les écoles, crèches et commerces resteront fermées aujourd'hui à Tubize. Les enseignants toujours mobilisés contre les économies voulues par le gouvernement de la Fédération Wallonie-Bruxelles avec notamment une charge horaire plus lourde pour les profs. Le vote de ce décret programme devait avoir lieu demain, mais il a été postposé à la semaine prochaine. Des grèves et des actions sont encore organisées aujourd'hui dans de nombreux endroits. Les enseignants sont déterminés, prêts à se battre jusqu'au bout. Écoutez Roland Lahaye, le secrétaire général CSC Enseignement.
9: Nous avons un préavis de grève qui porte jusqu'au dernier jour de l'année scolaire. Nous n'imposons à personne de faire grève. Simplement, je remarque que depuis que nous avons lancé ce mot d'ordre, la plupart des écoles débrayent, et pas que les écoles. J'entends aujourd'hui que les directions du Libre, ils seront moins 250 devant le siège des engagés. Ça veut dire qu'il y a le feu dans la maison. Sinon, nous n'aurions pas une levée de bouclier aussi unanime au sein de tous ceux qui font l'enseignement. Il y a des actions qui sont d'ores et déjà programmées au-delà de mercredi dans certaines écoles. Les enseignants ont très bien compris qu'il y a franchement une crise au niveau de l'enseignement et que si on laisse les choses aller sans rien faire, on va droit à la catastrophe. Tout le monde, je pense, est prêt à se battre pour l'avenir de l'enseignement.
5: Et pour la CSC, l'apaisement ne pourra venir que d'un retrait des mesures du décret programme et une reprise des négociations entre la ministre et les acteurs de l'enseignement. Malgré le cessez-le-feu, les États-Unis ont lancé de nouvelles frappes contre l'Iran cette nuit. L'armée américaine dit avoir ciblé des sites de lancement de missiles et des navires iraniens qui posaient des mines. Selon Marco Rubio, le chef de la diplomatie américaine, un accord de paix est néanmoins toujours possible ces prochains jours. L'Iran annonce que les discussions ont abouti sur de nombreux points. Alors on ne connaît pas le contenu exact du texte, mais il serait question de l'arrêt des combats et de la réouverture du détroit d'Ormuz, mais pas de mention pour le moment du nucléaire iranien. Une découverte étonnante à présent, et on la doit à un ennuyé qui s'est rendu dans une grotte à la frontière entre la Grèce et l'Albanie. Des spéléologues y ont remarqué la présence de ce qui est à ce jour la toile d'araignée la plus grande du monde, 100 mètres carrés, la taille d'un appartement. Et si cela intéresse tant Rudy Fourny, c'est parce que son métier est très particulier. Il extrait le venin des araignées pour permettre l'élaboration de nouveaux médicaments. Au reportage de Florence Dussard.
10: Il y a la paroi de la grotte qui est là.
11: Les images que nous montre Rudy Fourmi sont prises dans l'obscurité de la grotte, éclairée à la lampe torche.
10: Cet endroit est vraiment un endroit exceptionnel. La toile d'araignée en question, il y en a une. J'ai eu la chance de pouvoir aller admirer la plus grande toile d'araignée du monde.
11: Un véritable rideau de tissage accroché à la paroi rocheuse depuis des centaines, des milliers, voire des millions d'années. Une toile habitée par plus de 100 000 araignées, toutes les mêmes, des tégénaires. Leur venin est-il différent de celui des tégénaires de nos maisons? C'est pour le savoir qu'on a fait appel à Rudy Fourmi.
10: Donc les araignées sont anesthésiées. Ensuite, lorsque l'araignée dort, on va la traire comme ceci.
11: Oui, Rudy Fourmi traite des araignées dans son laboratoire de Franley-en-Vin. Une stimulation et le venin s'écoule par une minuscule paille de verre. Tout cela se fait dans son labo.
10: Donc ici, on a des veuves noires, des araignées. C'est ça. N'ayez pas peur, pas de souci.
11: Ça reste une araignée. Des araignées, mais pas seulement. Avec sa société Alpha Biotoxine, il est spécialisé dans l'extraction des venins, scorpions, serpents, guêpes, méduses, pour permettre au laboratoire de s'inspirer des molécules de ces venins et les reproduire chimiquement pour élaborer de nouveaux remèdes.
5: Ce drame que l'on vient d'apprendre ce matin, un bus scolaire a été percuté par un train. C'était à hauteur d'un passage à niveau à Buchenhout, en Flandre orientale. C'est une information de Utrecht News. Les circonstances exactes de l'accident n'ont pas encore pu être établies. Plusieurs blessés sont apparemment à déplorer et les services de secours sont présents en nombre sur place. Voilà donc ce que l'on sait pour le moment concernant ce bus scolaire percuté par un train en Flandre ce matin, plus précisément en Flandre orientale à Buchenhout. En tennis, troisième journée à Roland-Garros avec l'entrée en lice d'Anne Van de Winkel cet après-midi. La Belge, 99e mondiale, sera face à l'Américaine Madison Keys, 19e. Anne, à 21 ans, va disputer son tout premier match dans un tableau final de Grand Chelem.
12: Oui, c'est quelque chose de très spécial. Je pense que toutes les joueuses ou joueurs qui commencent au tennis, c'est un peu le dream pour jouer le tableau principal. Je pense pour moi aussi, c'est encore plus de venir top 100. C'est spécial aussi, mais pas si spécial comme jouer ici, donc c'est très spécial.
13: Et Roland-Garros particulièrement, ça représente quoi?
12: J'étais ici beaucoup quand j'étais un enfant, toujours avec mes parents. Je venais ici et je regarde tous les matchs au premier tour, donc pour jouer maintenant moi-même, c'est très spécial, oui.
5: Une interview réalisée par Christine Anquet. Voilà qui marque la fin de ces infos. Que vous soyez, merci de nous écouter.
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1: Merci Florence, et côté musique, on a Bon Jovi.
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0: Bonjour tout le monde, nous sommes le 26 mai, il est 9h12, on est content de vous accueillir si vous venez d'allumer la radio à l'instant, montant dans la voiture ou en arrivant éventuellement au boulot. Bonne reprise, hein, presse ce long week-end, j'espère que vous avez l'occasion d'en profiter un maximum, d'autant plus qu'il a fait très beau et le beau temps va continuer encore toute cette semaine. Côté musique, Creedence Clearwater Revival arrive dans les prochaines secondes, on aura U2 et puis on parlera boulot tout à l'heure à 9h30, 9h35 plus ou moins dans la séquence Let's Work Together et on parlera travaille dans les véhicules militaires. Voilà, avec une offre d'emploi, même deux offres d'emploi à la clé. On développe tout cela ensemble tout à l'heure aux alentours de 9h35.
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0: Et comme promis avant tout cela, voici Creedence Clearwater Revival avec Bad Moon Rising ce matin.

0: YouTube sur Classique 21, 9h18 avec Ordinary Love. Attention, ce mardi sera la journée la plus chaude de la semaine. Ce matin, on a déjà un soleil qui est bien au rendez-vous sur l'ensemble du pays. Les températures, je vous le disais, vont grimper rapidement. On atteindra 23-26 degrés avant midi. Cet après-midi, toujours ciel bleu et grand soleil au programme. Ce sera donc le pic de chaleur de la semaine avec des maxima qui vont aussi entre 27 et 32 degrés. On aura 27 au littoral, 28 degrés du côté de Saint-Hubert, 29 pour Namur et Charleroi, 30 degrés pour Liège, Bruxelles et Mons, 31 du côté d'Anvers et 32 degrés du côté d'Asselt. Les températures sont données sous abri, évidemment. Pour rappel, dans quelques instants, Softcell et Puggy arrivent.
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0: Bonne, c'était Puggy sur Classic 21. Dans quelques instants, on retrouvera la séquence Let's Work Together. 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C'est sur Classic 21, ça s'appelle Let's Work Together. 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Vous cliquez sur l'onglet qui correspond à la séquence Let's Work Together, vous remplissez le formulaire. Stéphanie vous rappelle très vite. Hein. Généralement, on arrive à booker des rendez-vous très vite pour passer sur antenne et donc faire la promo des offres d'emploi et aussi de votre société.
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0: Laurent sur Classique 21.
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0: Il est pile 9h30. Pascal, où va-t-on? Sur le ring, du côté de Tubi, vous avez quoi d'autre à nous proposer?
2: J'ai autre chose pour vous, j'ai un accident.
3: Oui, sur le 411, et nous sommes entre Arlon et Bruxelles avec cet accident, à hauteur de Louvain, entre Bruxelles et Namur, plutôt à hauteur de Louvain-la-Neuve. L'entrave est inconnue, une équipe de la police se rend sur place. La bretelle de la sortie 8 à Louvain-la-Neuve vers Bruxelles est fermée pour le moment. Soyez prudents à l'approche de cette perturbation. Sinon, en direction de Bruxelles, on a encore quelques fils à vous signaler. 20 minutes sur le 40 qui vient de Gand à partir d'Alost à cause des travaux. Et puis 15 minutes sur le 40 qui vient de Liège à partir d'Everlé. Voilà ce qu'on a pour le moment. Sur le ring de Bruxelles, ça roule un petit peu mieux que tout à l'heure. On a toutefois encore quelques ralentissements, quelques endroits où il faut faire preuve de patience, notamment entre Grand Bigard et Woluwe-Saint-Étienne. Il y a 30 minutes et 10 minutes entre Woluwe-Saint-Étienne et Grand Bigard. Pour le reste, ça roule assez bien. Soyez prudents. Bonne route.
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0: Start Me Up, c'était les Rolling Stones.
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0: Direction la province de Liège. Ce matin, on est du côté de Rocourt avec le directeur de ressources humaines de la société LS Square. Il s'agit de Jean-Claire Bruyère qui est avec nous. Jean-Claire, bonjour.
2: Bonjour, Raphaël.
0: On va donc découvrir avec vous

0: Avant de parler offre d'emploi, parce que vous êtes là en tant que directeur des ressources humaines pour parler offre d'emploi, mais on va d'abord découvrir la société dont il est question. LS Square, c'est une société qui est spécialisée dans l'entretien des véhicules militaires, c'est ça, hein ?
1: Tout à fait, tout à fait. Donc c'est une entreprise qui a été créée par trois autres, c'est une co-entreprise. Mm-hmm. Qui a été créé par les entreprises John Cockerill Défense, FNR Stahl et Thales Belgium, dont la finalité de l'entreprise est vraiment de faire la maintenance des véhicules militaires de l'armée belge.
0: D'accord, parfait. Elle a été créée il y a combien de temps, cette société LS Square ?
1: Alors, les opérations ont vraiment commencé ce début d'année, donc mi-janvier, nous avons commencé à mettre tout en place. Et il y a des personnes qui travaillent sur les casernes depuis la mi-mars déjà.
0: D'accord, donc les véhicules ne viennent pas chez vous à Recours, c'est vous qui allez dans les différentes casernes pour les entretenir.
1: Alors effectivement, il y a deux phases un petit peu à notre entreprise. La première phase, pendant que nous allons construire nos ateliers sur le site de l'arsenal de Recours, pendant cette période-là, nous avons des équipes qui sont mobiles en fait et qui vont directement en base pour faire la maintenance dans les casernes militaires.
0: D'accord, mais vous n'êtes pas une entreprise militaire à la base, hein. On est dans le privé ici, mais vous entretenez les véhicules pour l'armée belge en
1: Exactement.
0: L'occurrence. Il y a combien de personnes qui travaillent actuellement, qui sont déjà déployées ?
1: Alors pour l'instant, on est une dizaine de personnes en tout, avec 4 personnes au niveau du management et 6 personnes au niveau des opérationnels sur le terrain. Mais on a besoin en fait de grandir et c'est pour ça que on recherche des profils directement maintenant.
0: D'accord.
1: Pour nous rejoindre.
0: Et quand vous dites grandir, c'est qu'il y a du boulot assuré pour minimum 20 ans, donc ça va rassurer tout le monde parce que vous avez donc le contrat d'entretien des véhicules de la Force armée belge pour 20 ans minimum, c'est ça, hein.
1: C'est ça, nous avons un contrat qui est signé pour 20 ans avec une possibilité d'extension de 10 ans supplémentaires après les 20 premières années.
0: D'accord, donc ça veut dire une entreprise fiable avec les reins solides et au minimum 20 à 30 années de boulot en perspective pour ceux qui vont postuler ici. Vous recherchez quel type de profil exactement, Jean-Claire ?
1: Alors, on a vraiment trois profils importants. Le premier qu'on recherche pour l'instant, ce sont des mécaniciens, donc des mécaniciens véhicules, idéalement des personnes qui auraient une expérience sur mécanique auto, voire encore mieux, mécanique poids lourd, puisque D'accord. les véhicules militaires sont souvent des véhicules fortement dimensionnés, avec plutôt une structure type poids lourd.
0: C'est clair.
1: Et donc voilà, des personnes qui pourraient nous rejoindre. Il y a un apprentissage qui est prévu, puisqu'évidemment les véhicules militaires sont très spécifiques. Donc on fait un apprentissage sur place, on va dire un apprentissage en situation, aux côtés des militaires dans les casernes.
0: D'accord. Et alors on précise, hein, il y a des profils pour bosser en Wallonie et des profils pour bosser en Flandre. Et comme on est quand même la première radio non flamande à être écoutée en Flandre, on s'adresse aussi à l'autre côté, à l'autre communauté, donc n'hésitez pas aussi à postuler si vous êtes à la recherche de boulot, parce que voilà, il y a deux profils. Ça s'adresse aussi aux Wallons d'ailleurs, qui sont parfaitement bilingues, hein, qui pourraient aller bosser du côté de la Flandre également. On le précise. Il y a d'autres profils aussi que vous recherchez, parce que vous disiez dans un premier temps, ça c'est vraiment l'urgence, les mécaniciens véhicules.
1: C'est vraiment l'urgence, parce que c'est vraiment là que le boulot se trouve pour l'instant, mais effectivement, on va faire grandir les équipes avec des profils plus électromécaniques pour tout ce qui est maintenance, tourelles, téléopérées, armement, etc. Et alors aussi des profils électroniciens pour toute la partie, on va dire, électronique embarquée et radio des véhicules. Mais ça va venir un petit peu plus dans un second temps, donc courant de cette année-ci ou début de l'année prochaine, a priori.
0: D'accord. Et comme le contrat va sur au minimum 20 ans, avec peut-être une allonge à 30 ans, je suppose qu'il y aura aussi des mises à jour qui seront proposées à toutes les personnes qui postulent et qui seront engagées dans les prochains jours, dans les prochaines semaines, avec des possibilités peut-être de passer de mécanicien véhicule à électronicien ou autre.
1: Exactement. Alors, on veut vraiment favoriser la possibilité de pouvoir évoluer aussi de façon transversale, c'est-à-dire en termes de compétences. et effectivement, comme on se structure pour l'instant sur les deux premières années dans cette première phase, mais que dans deux ans et demi, nous aurons nos ateliers et nos bâtiments, mm-hmm. alors là, il y aura aussi d'autres opportunités qui vont s'ouvrir, et pour les personnes qui nous rejoignent maintenant, et pour les personnes qui nous rejoindront, évidemment, à ce moment-là.
0: D'accord, donc les personnes intéressées peuvent postuler directement via votre site internet, donc c'est www.ls2.be, donc ls et 2 en chiffres, .be. Vous allez pouvoir consulter les offres d'emploi disponibles, ou bien même envoyer une candidature spontanée pour les futurs recrutements, donc n'hésitez pas. Et sinon, si vous n'avez pas eu le temps de noter que vous êtes en voiture ou dans les transports en commun sans BIC sous la main, rassurez-vous, on met tout sur classique21.be dans la rubrique Let's Work Together. Donc la société s'appelle LS Square, mais ça s'écrit donc sur le site internet www.ls2.be. Vous êtes basé du côté de Recours, et donc là l'urgence, on l'a compris, c'est le recrutement de mécaniciens véhicules, si possible poids lourds, avec des profils francophones et des profils néerlandophones, puisque c'est pour bosser dans les casernes aussi bien en Wallonie qu'en Flandre. Jean-Claire, je ne sais pas si on a fait le tour ou si vous aviez encore quelque chose à ajouter éventuellement.
1: Non, c'est très clair, c'est juste que voilà, c'est une belle opportunité, est vraiment appelé à grandir, et voilà, toutes les personnes qui ont envie de découvrir un peu ce monde spécifique sont vraiment les bienvenues.
0: Ben, je pense qu'effectivement, comme vous l'avez dit, c'est une très belle opportunité, d'autant plus qu'à l'heure actuelle, savoir qu'il y aura vraiment du boulot garanti pour minimum 20 ans, c'est quand même un gage de qualité, de sécurité d'emploi. Merci beaucoup Jean-Claire d'avoir été là ce matin. On rappelle le site www.ls2.be et les infos complètes sur classique21.be dans la rubrique Let's Work Together. Merci beaucoup. Je rappelle que vous êtes directeur des ressources humaines chez LS Square. Je vous souhaite de passer une belle journée Jean-Claire. Au revoir.
1: Très belle journée également. Merci. Au revoir.
0: Merci, au revoir.
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Indochine sur Classique 21 à 9h et bientôt 54 minutes. C'était l'aventurier. On a encore Dire Straits au programme dans la file d'attente avec So Far Away, juste avant la météo.

0: Ça, c'est la chanson qui vous donne le smile pour toute la journée.
1: C'est parti, mon kiki.
0: C'est une reprise. Tracy Ullman avec Breakaway. Fanny Gillard, bonjour.
1: Bonjour, Raphaël Skyny.
0: Elle est là, elle est rayonnante, pétillante, toute guillerette.
1: Ah oui, c'est vrai.
0: Toute courtoise. Ça va bien.
1: Toute courtoisie que je suis.
0: Allez, magnifique. On vous retrouve jusqu'à midi pour lancer le tempo de la matinée sur Classique Inter.
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0: Mélanie, le thermomètre va grimper ce mardi.
3: Oui, grimper pour afficher de 27 à 32 degrés au niveau des maxima. Et tout cela à l'ombre. Pensez donc bien à vous hydrater, bien protéger sa peau, évidemment. Cet après-midi, que du bleu, un soleil qui va briller de mille feux, avec peut-être un ou deux petits cumulus de beau temps juste pour faire joli. Ce soir, on pourra profiter des terrasses. Il fera très agréable. Cette nuit, des minima très doux, 14 à 16 degrés. Puis pour demain, du soleil toujours au programme. Quelques petits nuages discrets le matin. Il fera de 22 à 29 degrés pour les maxima.
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1: Bon mardi sous le soleil et sur Classique 21, il est 10h.
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1: 10h, Pascal Laroche, oui. On part sur une nationale.
4: Oui, c'est la 63, c'est celle qui relie Marchand-Famenne à Liège. Hein. En direction de Marchand-Famenne, il y a un accident à hauteur de Plainevaux. La chaussée est fermée dans cette direction vers Marchand-Famenne. Une déviation est en place. Prudence dans le secteur. Alors sur les fils maintenant qui vont vers Bruxelles, on en a encore quelques-unes, notamment sur le 40 qui vient de Gand à partir d'Alos. Il y a des travaux de ce côté-là. Et vous perdez 15 minutes avant de monter sur le ring de Bruxelles. On monte sur le ring de Bruxelles, justement. Encore 15 minutes de patience entre Grand Bigard et Woluwe-Saint-Etienne, ce qui est toujours à peu près normal à cette heure-ci. 10 minutes entre Ytre et Woluwe-Saint-Etienne et 10 minutes également entre Woluwe-Saint-Etienne et Grand Bigard. On termine avec cette information SNCB. Il y a moins de trains entre la Louvière Sud et Charleroi Central. Là, pour le moment, il y a des retards entre Tournai et Leuze également.
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1: Et à 10h, voici votre journal avec Yasmina Favaro. Bonjour.
5: Bonjour, que s'est-il passé ce matin à Buggenhout, en Flandre orientale? Un minibus scolaire a été heurté par un train. Les circonstances de l'accident sont encore floues, mais selon nos sources, les barrières du passage à niveau étaient baissées quand, pour une raison inconnue, le bus les a tout de même franchies. Il y a plusieurs blessés dans le bus, selon le journal flamand Eutlast News. Une personne a pu être réanimée, selon le bourgmestre de la commune. Le trafic ferroviaire entre Dendermonde et Lunderzeel, est pour l'instant interrompu et des bus de remplacement mis en place. À Tubize, les pompiers continuent d'arroser cet entrepôt de vêtements détruits par un incendie. Le feu est maîtrisé, mais des foyers couvent toujours et la commune du Brabant-Wallon est toujours perturbée ce matin. Les habitants toujours invités à garder portes et fenêtres fermées. Il leur est également conseillé d'éviter tout déplacement inutile et à porter le masque en extérieur. Et les écoles et crèches sont fermées aujourd'hui, des mesures de précaution suite aux fumées qui pouvaient contenir de l'amiante. Et les premières analyses viennent de tomber. Elles le confirment, il y a bien de l'amiante dans ces fumées. Les enseignants ne décolèrent pas à nouveau des grèves et des actions aujourd'hui dans de nombreux établissements, même si le vote des réformes prévues demain a été reporté. Le préavis de grève est prolongé jusqu'à la fin de l'année scolaire, car syndicats et enseignants dénoncent toujours ces mesures d'économie qui touchent à la gratuité scolaire ou encore aux heures supplémentaires pour les profs sans changement de salaire. Faut-il craindre de nouveaux bombardements massifs en Ukraine? Ce matin, Moscou appelle les ressortissants étrangers à quitter Kiev, y compris les membres de missions diplomatiques, laissant entendre de nouveaux bombardements russes sur la capitale ukrainienne quelques jours à peine après d'importantes frappes sur l'Ukraine. Des frappes qui ont causé au moins 4 morts et une centaine de blessés. Une nouvelle Belge sur la terre battue de Roland-Garros aujourd'hui, Anne van de Winkel, joue carrément son tout premier match dans un tournoi de Grand Chelem. Ce sera cet après-midi et la joueuse de tennis limbourgeoise, 99e mondiale, sera face à l'américaine Madison Keys qui, elle, est 19e. Voilà pour les infos. Belle journée avec nous.
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0: 1956, Elvis Presley, c'était Hound Dog.
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0: Bonjour tout le monde, ravi de vous retrouver. J'espère que vous allez bien, que vous avez pu profiter pleinement de cette chaleur, de ce temps accordé avec le jour férié hier. Et puis que si ce n'était pas le cas, vous aurez votre tour à un autre moment. Voilà ce que je vous souhaite. Nous, on a du pain sur la planche, énormément d'excellente musique, c'est logique. C'est classique 21. Et puis notre séquence sécurité aussi aux alentours de 10h45. Bon, bah, il fait beau, on l'a dit. Et donc les motards sont sortie. On en parlera. On a aussi pas mal d'actions cette semaine. Beaucoup, beaucoup, beaucoup de choses à dire. Allez, je peux déjà juste vous dire 2-3 trucs. On va offrir des places toute la semaine et la semaine prochaine pour le Festival Classique 21. Je vous avais dit que ça allait arriver. Et ben voilà, ça y est, c'est parti. C'est à partir d'aujourd'hui jusqu'au 5 juin, la veille de notre festival. Et encore d'autres activités, interviews, personnes qu'on va recevoir, un groupe notamment demain dans Tempo. Mais je vous en parlerai plus tard. Voici Suède, Beautiful Ones.

0: voilà, qui reflète pas mal du tout l'époque 1967. On l'entend, hein, le son, tout reflète cette époque-là. C'était Traffic avec Pepperson. Je vous ai dit qu'il y avait du pain sur la planche tout au long de cette semaine. Alors, au-delà des dernières places pour notre festival Classique 21, parce que vous le savez, il est sold out déjà depuis 2 mois, eh bien, et je vous rappelle aussi que ces dernières places sont à remporter à partir d'aujourd'hui jusqu'au 5 juin et qu'il y aura à l'affiche Ginzou, Axel Bauer, Tiff Barrow, Les Monsters, Behind the Pines. Ça se passe le 6 juin et ça va se dérouler toute cette semaine, toute la semaine prochaine, ces places à remporter. Eh bien, au-delà de cela, on a aussi des places pour aller voir Jack White. Et ça, ces places, elles seront à remporter demain tout au long de la journée sur Classique 21. Le concert de Jack White, il aura lieu le 17 juin à la Baie. Et demain, on vous offre des places. Demain aussi dans Tempo, ce qui nous concerne nous directement. On aura Girls in Hawaii présents dans Tempo, Antoine et Lionel, pour nous présenter leur deuxième single. C'est d'ailleurs la plage titre de l'album. C'est Eldorado. Puis on parlera un petit peu de tous les projets. Pourquoi ce retour? Comment? Quoi? Où? Quand? Qui? Qui? Quoi? Où? Eh bien, vous aurez toutes les réponses demain. Soyez à l'écoute de Tempo, Girls in Hawaii, en direct, en interview, dans Tempo.
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De Beck terminait l'époque de Loser. Au contraire, Beck, avec cette actualité, il avait sorti un best-of, un de ses plus jolis titres d'amour. C'était il y a quelques mois à peine. Là, il revient avec un, on le suppose, un vrai album. Enfin, on ne sait pas trop. Mais en tout cas, il y a un premier single qui est sorti. Et on sait qu'il est dans une très bonne phase. On l'entend. Certes, il y a ce côté Beck mélancolique. Mais il y a quelque chose de positif, de lumineux, voilà, de lumineux. Beck avec Ride Lonesome, nouveau single. Donc lui aussi a toujours eu une sorte de mélancolie, mais avec quelque chose de lumineux, de profondément intellectuel et classe. C'est Sting qu'on écoute avec Rushing Water.

0: Alors déjà, d'habitude, je le comprends, Sting, avec son rapport à l'eau. C'est quelque chose chez lui qui le rassure, qui le détend. Mais alors, avec une chaleur pareille, il n'y a même pas besoin d'être Sting pour savoir que l'eau, ça fait du bien. Rushing Water sur l'album The Bridge, tout un album un peu concept, justement, autour de l'eau. Ce truc qui coule, ce truc qui fait flotter, ce truc qui rassure. Et puis forcément, le rapport aussi à la vie intra-utérine, ce moment, ben voilà, c'est quelque chose qui le touche et il l'a toujours dit, et donc il y a consacré tout un album, le cycle de l'eau, le thème de l'eau qui est présent sur tout cet album. Sting, il sera, ah ben alors là, c'est pas un hasard, je vous parlais d'eau, je vous parle de Sting, on va parler des francopholies de Spa, ça se passera le 25 juillet, peut-être que c'est pour ça qu'il est allé là d'ailleurs et pas ailleurs, c'est possible, qui sait, il est tellement tordu dans sa tête qu'il s'est dit tiens, Spa, oh, je vais jouer là-bas, à l'affiche donc des francopholies de Spa, Sting, le 25 juillet prochain avec Classique 21. On va faire un détour par le mobile info et puis je vous promets un petit miracle.
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4: Pascal Laroche, on va voir avec vous sur le ring de Bruxelles.
5: Oui, les toutes dernières petites files, cette heure-ci, entre Strombeek-Bever et le viaduc de Vilvoorde, en direction de Zaventem, 5 minutes. 5 minutes aussi dans l'autre sens, avant de passer devant l'aéroport de Zaventem. Et si vous arrivez de Liège via le 40, vous aurez déjà patienté 5 minutes avant de tourner à droite, à hauteur de Woluwe-Saint-Etienne, et de monter sur le ring. 10 minutes de patience un petit peu plus bas, de l'autre côté, sur le 429, à hauteur de Halle, où le trafic a été très chargé ce matin à cause de la fermeture dans les deux sens de la Nationale 6, évidemment. Et puis, je vous rappelle, il fait très chaud, donc hydratez-vous régulièrement avant de prendre la route et pendant le trajet.
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Forcément, si vous rassemblez James Bay, les Lumineers et Noah Kahan sur un titre, ça ne peut être qu'excellentissime et avoir ce petit je ne sais quoi, très folk, comme il faut. Ce petit collectif de bonheur avec Up All Night, un titre de 2024. Foyer, ça c'est les Innocents.

0: innocents 1991, fou allié, 10h43. Nous sommes parfaitement à l'heure.
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0: C'est le retour en ce mardi du commissaire Kiskater avec l'agence wallonne pour la sécurité routière qui a publié des statistiques d'accidents. Et cela montre que 76% des accidents de deux roues, c'est bien deux dont on parle, se produisent sur une courte durée, à savoir d'avril à octobre. Il y a donc clairement un lien entre bonne saison et accidents. Et une part importante des collisions a lieu tout d'abord le week-end et dans plus de 90% des cas par beau temps.
2: Oui, et c'est d'ailleurs pour cela qu'on martèle souvent les conseils pour les motards et cyclistes au printemps. Certains ont peu ou pas roulé pendant l'hiver et ont attendu les beaux jours. Le premier conseil est donc de reprendre en douceur. Mais il est important aussi de rappeler aux automobilistes les règles qui concernent les deux roues. Car quand un deux roues entre en collision avec un autre usager, il s'agit d'un automobiliste dans 8 cas sur 10.
0: Parce que ceux-ci ne font pas toujours attention aux deux roues et aussi, et là je m'implique dedans, parce qu'on ne connaît pas toujours les règles qui les concernent.
2: Effectivement, certaines règles ne sont pas toujours bien maîtrisées. La WSR constate notamment qu'un usager sur trois ignore que les motards peuvent remonter les fils. Certes, ils ne peuvent pas le faire n'importe comment, mais si on ne sait pas que c'est autorisé, on risque davantage d'être surpris et de couper la route à un motard.
0: Et puisque tant d'usagers ignorent que c'est autorisé, c'est donc d'autant plus important pour les motards de faire attention aussi et de respecter les règles de la remontée des fils.
2: Oui, et les principales règles, c'est qu'on se faufile à maximum 50 km/h dans des fils et à maximum 20 km/h plus vite que les voitures qu'on dépasse. Il faut donc adapter sa vitesse en fonction de la vitesse de la file. Et si la file avance plus vite qu'à 50 km/h, on arrête de se faufiler.
0: Et donc la WSR constate aussi que peu d'automobilistes connaissent l'écart à respecter quand on dépasse un cycliste cette fois.
2: Oui, et c'est pourtant essentiel de s'écarter suffisamment. Rappelons qu'en agglomération, l'écart doit être d'un mètre minimum et en dehors de minimum 1,50 m.
0: Donc si je comprends bien, si on ne sait pas dépasser avec cette distance, ça veut dire qu'on patiente.
2: Exactement. On reste derrière le cycliste, le temps de trouver l'endroit ou le moment pour le dépasser en toute sécurité. Et tant pis si on perd quelques secondes.
0: Ça ne va pas nous tuer, ça. Par contre, les frôler, ça risque d'être beaucoup moins cool.
2: C'est très dangereux.
0: Merci beaucoup, Olivier. À la semaine prochaine.
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0: Green Day sur l'album American Idiot de 2004. On écoutait Boulevard of Broken Dreams. Il est 10h50, donc dans 21 minutes environ, nous retrouverons notre moment M. Vous le savez, ce podcast qui est lancé depuis la rentrée 2025. Un podcast d'une dizaine de minutes, quotidien, 11h, 11 minutes et 11 secondes. Jean-Louis Lay revient sur l'inspiration, le fait divers, la création, la composition d'un titre. Aujourd'hui, il s'agira du titre La Grange de ZZ Top. Avant cela, Duran Duran, A View to a Kill, et puis Coldplay avec Champion of the World.
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0: L'album s'appelait Everyday Life, album de Coldplay sorti en 2020. C'était Champion of the World. 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
0: Et 11h, on reparle, Pascal Laroche du Ring de Bruxelles.
5: Oui, ça roule beaucoup mieux, ça va beaucoup mieux que tout à l'heure. Encore quelques toutes petites files, ce sont des ralentissements, des coups de frein entre Grand Bigard et Woluwe-Saint-Étienne, où vous perdez 10 minutes. Vous êtes actuellement sur la N63 en train de rouler entre Liège et Marchand-Famenne. Il y a un accident, toujours, depuis un peu plus d'une heure, à Plainevaux. La chaussée est fermée en direction de Marchand-Famenne, une déviation est en place. Pour le reste, ça roule, prudence, bonne route.
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0: C'est drôle comme ce qui se passe à l'extérieur peut très vite influencer ce qui se passe à l'intérieur. Je m'explique. Il y a un grand soleil, hein, faut pas le nier. Et tous les titres, depuis le début de l'émission, je me dis, oh, c'est fou, à mon avis, la programmation, ils ont vraiment mis des titres beaucoup plus joyeux, ensoleillés que d'habitude. Et là, je me dis, bah, c'est pas sûr, en fait. C'est pas sûr qu'ils l'aient fait, peut-être l'un ou l'autre. Mais il y a ce truc du fait que de regarder par la fenêtre et de voir tout ça, et donc d'être de super bonne humeur, eh ben, tous les titres, on les trouve particulièrement joyeux. Paul McCartney's The Hope of Deliverance.
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0: Rendez-vous est pris à 11h, 11 minutes et 11 secondes pour notre moment M consacré au titre Lagrange de ZZ Top. Avant cela, je vois Madness, vous l'entendez même, Our House. Et puis Jefferson Airplane avec Somebody to Love. Belle matinée, c'est Tempo jusqu'à midi.

0: L'extraordinaire Grace Slick rejoint ce groupe après un premier album avec une autre chanteuse et amène dans ses bagages, notamment au-delà de White Rabbit, ce titre « Somebody to Love ». C'était Jefferson Airplane en 1967.
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0: 11h11, 11 secondes.
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0: Aujourd'hui, je vous raconte le moment qui est à l'origine de la chanson « Earl Grange » de ZZ Top. Début des années 1970, Texas. La route ne semble mener nulle part. Elle traverse des champs brûlés par le soleil. Elle longe des clôtures tordues. Elle croise des stations-service assoupies. Le vent soulève la poussière rouge et la colle aux carrosseries. À perte de vue, le Texas. Puis, sans signal particulier, on quitte l'axe principal. Le goudron devient gravier. Le silence s'épaissit. On approche de Le Grange. Au loin, quelques maisons basses, un clocher, un château d'eau. Rien qui retienne le regard. On pourrait continuer. Mais il y a cette rumeur. Elle ne s'affiche nulle part. Elle ne s'écrit pas. Elle circule. À l'extérieur de la ville, au bout d'un chemin discret, il y a une maison en bois sans enseigne. Une bâtisse banale, presque, agricole. Peinte d'une couleur passée par le soleil. Un perron simple. Des fenêtres closes. De jour, rien d'anormal. De nuit, c'est autre chose. Les phares s'éteignent avant d'arriver. Les moteurs se coupent plus loin. On termine à pied, on frappe, on entre. Le Chicken Ranch, une maison close qui existe depuis le début du siècle. Tolérée, connue de tous. Officiellement, illégale. Officieusement, acceptée. Ici, on ne dit pas son nom trop fort. On dit simplement « You know what I'm talking about ». Vous savez de quoi je parle. Quand on arrive à Le Grange, c'est pas vraiment la ville qui compte. C'est ce qui se passe juste à côté. Pendant des décennies, l'équilibre tient. Les shérifs ferment les yeux. Les notables regardent ailleurs. Les étudiants d'Austin connaissent l'adresse. Les pères de famille respectables savent quand disparaître quelques heures. Le Texas est conservateur, religieux, fier. Mais le Texas est aussi pragmatique. Tant que le scandale ne dépasse pas les frontières du comté, tout le monde s'accommode du silence. Jusqu'au jour où quelqu'un décide que le silence est devenu complice. À Houston, à 160 km de là, un homme en costume clair, perruque blanche et lunettes bleues regarde la caméra droit dans les yeux. Marvin Zindler, l'un des premiers journalistes télévisés spécialisés dans la défense du consommateur. Il combine humour et indignation dans des reportages dénonçant restaurants insalubres et fraudes locales. Sa personnalité exubérante et sa voix nasillarde ont fait de lui une légende de l'antenne texane de la chaîne KTRK. Zindler traque les irrégularités avec un mélange de morale et de mise en scène. Mais cette fois, la cible est plus sensible. Pourquoi s'attaquer à un bordel perdu dans une petite ville ? Parce que le Chicken Ranch n'est plus seulement un secret local. Il est devenu un symbole. Pour Zindler, c'est l'image même de l'hypocrisie texane. Un État qui prêche la vertu le dimanche et ferme les yeux le reste de la semaine. Il récolte des témoignages, des plaintes anonymes. Il enquête, il vérifie les licences, les autorisations, les complicités politiques. Plus il creuse, plus il découvre que tout le monde savait. Et que personne n'a rien fait. Alors, il allume les projecteurs. Le reportage est diffusé à la télévision locale. Ton dramatique, image appuyée, accusation frontale. Il parle d'illégalité, d'immoralité, de la honte d'un État qui laisse prospérer une maison close centenaire. Le Chicken Ranch sort de l'ombre et tout bascule. Ce qui était toléré devient embarrassant. Ce qui était discret devient public. Ce qui était folklore devient scandale. Les politiciens sont interrogés. Les autorités locales sommées de réagir. Les lignes téléphoniques des rédactions explosent. Le débat n'est plus local, il est moral, politique. Peut-on tolérer une maison close au cœur d'un État qui se revendique gardien des valeurs traditionnelles ? La pression monte. En 1973, après des dizaines d'années d'existence quasi ininterrompue, le Chicken Ranch doit fermer ses portes devant les caméras de Zindler. La maison en bois redevient silencieuse, mais quelque chose a changé. Un secret partagé vient d'être transformé en affaire d'État. Et quand un lieu chargé de rumeurs disparaît, il ne meurt pas, il devient mythe. À quelques dizaines de kilomètres de là, un guitariste observe tout cela avec un sourire en coin. Billy Gibbons n'a pas besoin des caméras pour connaître l'histoire. Il a grandi avec ses légendes locales. Il connaît l'expression « You know what I'm talking about ». Avec ses deux comparses de ZZ Top, il façonne depuis quelques années un son ancré dans le blues, la poussière et la mécanique. Leur musique est texane, minimaliste, terrienne. Deux albums derrière eux, une réputation solide dans le sud. Pas encore de tube fédérateur. Et voilà qu'un scandale local offre une matière brute parfaite. Pas besoin de raconter toute l'histoire. Tout le monde au Texas la connaît déjà. Il suffit d'évoquer, de suggérer. Il ne cherche pas un solo virtuose. Il cherche un groove. Un battement sec. Un riff répétitif. Quelque chose d'hypnotique. Un riff qui avance comme une vieille Cadillac sur une route poussiéreuse. Le scandale médiatique autour du Chicken Ranch et sa fermeture en 1973 est le moment à l'origine de la chanson Le Grange, sortie la même année sur Tres Hombres, le troisième album studio de ZZ Top, puis en single l'année suivante. La chanson parle surtout de rumeurs, d'un secret partagé, d'un lieu que tout le monde connaît sans jamais le nommer vraiment. En quelques phrases, ZZ Top efface le scandale pour ne garder que l'aura. Ce qui relevait d'un débat politique devient un symbole presque intemporel. Le morceau raconte moins un bordel qu'un imaginaire. Le scandale s'estompe, le mythe, lui, commence.
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0: Une rumeur se répand dans cette ville du Texas à propos de cette cabane près de la grange. Et vous savez de quoi je parle. Dites-moi simplement si vous voulez aller dans cette maison là-bas dans la prairie. Ils ont plein de jolies filles. Le Chicken Ranch n'est jamais nommé explicitement. Cette absence renforce la dimension mythique. En effaçant le nom, le groupe prend le lieu universel. Il devient un symbole du désir, du secret et de la transgression légère. Tout repose sur le sous-entendu. La voix de Billy Gibbons porte un sourire perceptible. Il n'y a ni ironie lourde, ni provocation, seulement une complicité tranquille avec l'auditeur. La force du texte tient dans cette économie. Peu de mots, aucun jugement. La chanson ne raconte pas l'affaire. Elle en distille l'essence. Musicalement, le grunge repose sur un riff sec et hypnotique, hérité du blues répétitif à la John Lee Hooker. Ce motif devient la signature sonore du groupe et la clé de son premier grand succès national. Le titre de l'album, Tres Hombres, qui signifie « trois hommes », souligne l'essentiel, un trio soudé. Le verso de la pochette montre une table généreuse encombrée de tacos, d'enchiladas, de tortillas, de guacamole, de piment, de bière et de margaritas. Une identité texane bien affirmée. La musique suit la même logique. Elle est directe, savoureuse, assumée. Dès la sortie du morceau en single, le riff tourne en boucle sur les radios FM américaines. Le titre entre dans le Billboard Hot 100 et devient le premier succès national majeur de ZZ Top. Le groupe dépasse alors le cadre du sud des États-Unis et s'impose sur la scène rock américaine. La chanson contribue à forger l'image du groupe, faite de sobriété, d'humour discret et d'attachement à ses racines. Avec le grunge, ZZ Top affirme définitivement son identité. Un blues rock minimaliste, enraciné dans la culture texane. Le morceau devient rapidement un incontournable des concerts du groupe. Le riff s'impose comme un classique du rock. Il traverse les générations et reste un passage obligé pour les guitaristes amateurs. Parfois, il suffit d'une rumeur et d'un riff hypnotique pour inscrire une histoire dans la mémoire collective. Le Chicken Ranch a disparu. ZZ Top en a fait une légende sonore.
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0: On part d'une idée et on les tire à l'infini. C'est le principe même de ce titre de ZZ Top, Lagrange, sur l'album Tres Hombres en 1973. ZZ Top et ce titre raconté dans le moment M de Jean-Louis Lahaye. 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Quant à ZZ Top, ils s'y retrouveront tout bientôt, ça approche à grands pas. Ce sera le 9 juillet à Forêt Nationale, concert avec Classique 21.
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0: J'adore les la-la-la, les nanana dans les titres. Ici, on est servi. Noël Gallagher et ses High Flying Birds en 2014. On écoutait In the Heat of the Moment. On va faire un détour par le mobile info si nécessaire. Je verrai avec Pascal. Ce qui est sûr, c'est qu'on va écouter ça. Je sens que je vous ai fait craquer. Eh bien, ne bougez pas, restez là, Led Zepp arrive.
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1: Pascal Laroche, on a un véhicule en feu.
2: Oui, c'est sur le 19 en direction de Mons, Bruxelles-Mons, à hauteur de Nivelles. Les bandes de droite et d'arrêt d'urgence sont neutralisées vers Mons donc. Prudence dans le secteur et pour le moment, vous perdez quelques minutes à l'approche et pour traverser cette perturbation.
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Et si un jour je ne suis plus touchée profondément par ce titre des Pixies, Where is my mind, c'est que je ne serai plus moi. C'est que quelque chose aura bougé. C'était les Pixies. En 1988, l'album s'appelait Surfer Rosa, Where is my mind, qui est waouh! Bien, bien dans le sommet de la liste des excellents titres du rock, tout du moins sortis cette année-là. Non point cette année-là, mais plutôt cette année-ci, le 4 juillet, Pixies, ils seront à l'affiche de Rockwerther, un festival avec Classique 21 qui se déroulera du 2 au 5 juillet. Ils y seront à l'affiche le samedi, donc le 4 juillet. On va changer d'ambiance, Foster the People, voici Pumped Up Kicks.

0: Kicks, First the People en 2011. Tu n'as pas pris une ride. 99 Love Balloons, Nena qui arrive dans Tempo.
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0: de la terre. Un titre sorti un petit mois déjà maintenant, c'est Jug avec le soulèvement de la terre. L'artiste belge Jug, Julien Gugel, hein, de son vrai nom, qu'on avait déjà pu découvrir lors de la semaine de la musique belge. C'était en février dernier. Il y a ce petit côté blues, une touche personnelle, une expérience tirée de plusieurs collaborations avec notamment Charlie Winston ou encore Kali. Et puis, tout à coup, ce nouveau titre ici avec ce côté ouais, blues, mais en français, le soulèvement de la terre, c'était Jug à l'instant. On va retourner du côté de la Grande-Bretagne. Pour la suite, ce sera Elton John, Goodbye Yellow Brick Road.
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0: est arrivé.
1: Bonjour.
0: Tout va bien?
1: Mais oui, bien sûr.
0: Allez, on y va, on se lance pour la suite.
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3: Bonjour à toutes et tous. Cet après-midi, le soleil va régner en maître partout. Pas de jaloux. À noter surtout les températures. Pic de chaleur de la semaine qui sera atteint aujourd'hui avec des maxima entre 27 et 32 degrés. L'IRM publie d'ailleurs un avertissement pour la chaleur, code jaune pour la journée. En province d'Anvers et de Limbourg, on attend 32 degrés à l'ombre. Il faudra bien se protéger de ce soleil, évidemment bien s'hydrater. Ce soir, cette nuit, un ciel complètement dégagé, des minima très doux. 14 à 16 degrés, puis demain du soleil, toujours quelques nuages de haute altitude quand même dans le nord-est du pays. Un soleil omniprésent l'après-midi avec de 24 à 29 degrés pour les maxima.
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1: On va parler d'un accident à Injon sur le 42 avec Jean-Marc Strel. Bonjour.
6: Bonjour. Effectivement, Liège-Namur, c'est un monte de droite en direction de Namur, Injon, prudence. Accident aussi sur la ring de Bruxelles, Waterloo, Zaventem, à hauteur des 4 bras de Tervuren. Une bande de circulation est neutralisée en direction de Zaventem. Véhicule en feu aussi, en tout cas, il l'était il y a un peu plus du nord, donc on surveille toujours tout ça sur le 19, Bruxelles-Mons, autour de Nivelles en direction de Mons. Et puis, pas de changement sur la N63 Liège-Marche-en-Famenne, à hauteur de Plainevaux. Elle est toujours fermée avec une déviation locale mise en place.
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1: Et Marie-Laure de Kharkov pour les infos de midi. Bonjour.
7: Bonjour à toutes et tous. On en sait un peu plus sur le grave accident qui s'est produit ce matin à Buggenhout, en Flandre orientale, à 30 km de Bruxelles, plus ou moins. Un minibus scolaire a été percuté par un train. L'accident a fait plusieurs morts. Laurent Van de Berg, vous êtes sur place. Quelles sont les informations que vous pouvez confirmer à cette heure-ci?
8: Eh bien, ce matin à Buggenhout, un minibus a franchi un passage à niveau alors qu'un train arrivait à 120 km/h. La collision n'a pas pu être évitée. À l'intérieur se trouvaient 9 personnes, 7 élèves d'une école spécialisée, un surveillant et un chauffeur. À l'heure qu'il est, nous attendons une conférence de presse. Elle était reportée. Les familles sont prises en charge dans une école voisine. Mais outre les blessés qui ont été conduits à l'hôpital, on compterait plusieurs décès. On parle de 4 décès. Le choc a été extrêmement violent. La camionnette a été projetée sur un poteau à continuer une glissade. Les familles des proches sont prises en charge dans une école voisine. L'enquête, elle a déjà débuté. Un expert automobile est sur place et ce qu'on peut confirmer, c'est que la camionnette aurait franchi le passage à niveau fermé.
7: Merci Laurent. Laurent Van de Berg avec Amaury Boucher. On ajoute que dans le train, par contre, personne n'a été blessé. À Tubize, la présence de particules d'amiante dans les fumées de l'incendie d'un entrepôt hier rue de la Filature a été confirmée par les résultats des analyses. Les opérations d'extinction sont toujours en cours. Les pompiers de Tubize, Nivelles et Braine-l'Alleud travaillent ensemble. Des mesures complémentaires seront prises, dont des prélèvements au sol dans les écoles et les crèches qui sont proches. Le bourgmestre a fermé ces écoles et ses crèches aujourd'hui. Il conseille aux habitants de porter un masque si les fumées viennent dans leur direction. Les Diables Rouges, qui normalement s'entraînent à Tubize pour la Coupe du Monde, iront s'entraîner à Nerpède. Ils espèrent reprendre leurs entraînements à Tubize demain. La vague de chaleur se poursuit en France. 8 départements de l'ouest du pays ont été placés en vigilance orange canicule à partir de minuit la nuit dernière. C'est un cran de plus que le niveau jaune qui avait été décrété hier dans 18 départements. Chez nous aussi, ce sera la journée la plus chaude de la semaine avec des températures supérieures à 30 degrés. Et c'est par cette chaleur en tennis chez les Belges que la jeune Anne Van de Winkel montera sur les courts cet après-midi à Roland-Garros. Elle affrontera l'américaine Madison Keys, 19e joueuse mondiale, quart de finaliste l'an dernier à Paris. Voilà pour le journal. Merci d'être avec nous.

0: Phil Collins qui a annoncé ce week-end qu'il ne chantera pas lors de son intronisation au Rock'n'Roll Hall of Fame au mois de novembre. Il souffre de problèmes de santé, hein, on le sait, depuis une blessure à la colonne vertébrale en 2007. Il a décliné l'invitation en disant « il faut être en forme pour faire quelque chose comme ça ». Après 5 opérations du genou et des mois difficiles, il va mieux mais il reste prudent. On ne peut pas simplement monter sur scène, dit-il. Il faut répéter pour donner le show. Bref, il préfère ne pas faire que faire à moitié. Donc Phil Collins qui ne sera pas sur la scène lors du Rock'n'Roll Hall of Fame, mais peut-être bien évidemment sur place pour recevoir son prix. On écoutait Too Hard ici en 1988 pour vous accueillir dans notre Lunch Around the Clock.
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0: Police, c'était Nirvana en 1991 et puis Pink Floyd avec cette nouvelle que vous avez peut-être lue dans notre journal du rock. On a appris le décès de Dick Perry, saxophoniste emblématique qui a signé pas mal de solos avec Pink Floyd, décédé à 83 ans. C'est David Gilmour qui l'a annoncé. On l'entendait d'ailleurs sur ce Money qui était sorti en 1973.
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0: Belle découverte pour le quatuor britannique qui a baptisé son style Britannicana, un peu comme l'Americana mais version britannique, hein, vous avez compris. West Side Cowboy avec Kickstones The Boys. On avait aussi George Michael juste avant cela avec Face.
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0: Rod Stewart à l'instant avec Blondes Have More Fun. On avait aussi juste avant cela Can't Heat, Going Up the Country, petit clin d'œil à Walter de Padua bien sûr. Et puis juste avant cela, Europe de Final Countdown, Europe qui vient en concert à l'affiche du Grasspop Metal Meeting, ce sera le 21 juin prochain. 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Mais avant tout ça, aujourd'hui, c'est la lunchbox que j'offre. Enfin, en tout cas, on va essayer d'offrir à Manu qui est avec nous. Bonjour.
1: Bonjour.
0: Vous êtes dans quel coin, Manu ?
1: Carnière.
0: Carnière, ah oui, c'est ça. Vous me lisez hors antenne, exact. Et vous êtes en plein break de midi ?
1: Oui, à l'abri du soleil. Les volets sont fermés.
0: Oui, c'est ça. Vous n'êtes pas un grand amateur de chaleur ?
1: Non, pas du tout.
0: Oui, d'accord. Donc, on se terre dans sa tanière tant qu'on peut. C'est évidemment une bonne solution de fermer les volets. Écoutez, ça ne va peut-être pas vraiment vous rafraîchir l'aliment du jour, mais on est en train, donc je vous le disais, de chercher quelque chose à reconnaître via un extrait musical. Est-ce que vous êtes prêts? Est-ce que je peux vous le diffuser? On y va.
1: Oui, oui.

0: Alors un titre de Nirvana, mais peut-être que le titre n'est pas le plus facile. Est-ce que ça vous parle ?
1: Pas du tout.
0: Pas plus que ça. Je vais vous aider. Écoutez, non, non. On cherche aujourd'hui une boisson chaude qui existe en version Earl Grey, vert ou noir par exemple, dans laquelle on peut ajouter du miel ou du lait, et que Nirvana chantait ici. Ça va aider quand même.
1: Plutôt à du thé.
0: Du thé, exactement. C'était le titre Penny Royal Tea, qui est en fait connu en français sous le nom de tisane de menthe Pouliot. Voilà, pour les amateurs qui nous écoutent. Voilà. Mais oui, voilà, c'est parfait, Manu. On va vous envoyer la lunchbox que vous pourrez emmener peut-être sur le temps de midi quand vous travaillez. C'est encore votre cas, vous travaillez ?
1: Je suis en pause pour le moment.
0: D'accord, très bien. Eh bien, vous pourrez l'utiliser chez vous ou la passer à quelqu'un si vous avez envie de la prêter. C'est sans problème aussi.
1: Je ferai un pique-nique, je fais des rallyes de temps en temps.
0: Ah, c'est une bonne idée. Rallye à pied, donc, alors, en voiture ?
1: Non, en voiture.
0: Voiture ancienne ?
1: Oui.
0: Bon, si Raph nous écoute, j'imagine qu'il aurait eu envie d'avoir beaucoup de détails sur cette passion que vous partagez.
1: Voilà, merci.
0: Super Manu, eh bien, on vous souhaite une très bonne après-midi, bien au frais alors.
1: Merci beaucoup.
0: À bientôt, merci.
1: Oui, je vous en prie. Au revoir.
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0: h 45, encore bravo à Manu évidemment, qui repart avec la lunchbox, une autre à gagner tous les midis de cette semaine-ci. Puis il me le disait hors antenne, c'est un auditeur depuis Radio Cité, donc on en profite pour vous embrasser. Je sais que vous êtes très nombreux, vous, les fidèles de la première heure, à nous écouter déjà depuis de nombreuses années. Ça nous touche toujours évidemment beaucoup. 12h46, je vous le disais, c'est l'heure du live. Du live avec Seal. Aujourd'hui, on a deux extraits de deux albums différents. Le premier date de 2009, c'était le troisième album live. Celui juste avant avait été enregistré en 2005 à Paris. On écoute Knock on Wood et Crazy.

0: Celui-ci a été enregistré à l'Olympia de Paris, en France, bien sûr. Seal avec Crazy en 2005. Et puis juste avant cela, ça date de 2009. Pour cet album qui s'appelait Soul Live, c'était une tournée pendant laquelle il faisait uniquement des reprises, notamment celle de Sam Cooke qu'on écoutait, Knock on Wood.
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0: Laïlac à l'instant, Suivre l'étoile, un tout nouveau single qu'on partage ensemble sur Classique 21 du Belge, hein, comme au quotidien, et du Belge aussi le 29 mai prochain. 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
2: Jean-Marc Strel avec nous pour le point route.
4: Et une situation assez calme sur les routes. Les soucis sont rentrés dans l'ordre actuellement, sauf les récurrents bien évidemment. Mais il y a un objet encombrant à signaler, c'est un gros panneau sur le 411 Namur Luxembourg, à hauteur de Péroué, en direction du Luxembourg, c'est en bande de gauche.
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0: Everywhere, Fleetwood Mac en 1987. 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

0: au départ, c'était un titre de All and Oats, repris par Paul Young, Every Time You Go Away en 1985. Keane aussi avec Somewhere Only We Know. 13h12, bon après-midi avec nous. C'est Springsteen qui arrive juste après ceci.
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0: Ça, c'est le nouveau Nothing But Thieves, Evolution. Et bonne nouvelle, puisque la tournée passera par la Belgique, on l'a appris ce matin. Ce sera à la fin du mois de janvier 31 à Anvers, en ce qui concerne notre pays. On avait aussi les cactus de Jacques Dutronc, puis Bruce Springsteen. Et vous l'avez peut-être lu sur notre site, les prises de position politiques de Springsteen ces dernières années ont provoqué une flambée des menaces, y compris de mort, visant le chanteur. C'est son fidèle guitariste Steven Van Zandt, membre du E Street Band, qui a annoncé ce week-end que face à cette situation, la sécurité de la tournée avait dû être renforcée avec surveillance du FBI afin de garantir la protection du public, bien sûr, et de l'équipe aussi. Le dernier concert de cette tournée est prévu, ce sera samedi à Philadelphie. Nous serons le 30 mai. 13h24, c'est le début de la semaine, mais nous sommes déjà mardi, jour du podcast Is This Love avec Tanguy Aurel. Aujourd'hui, une chanson d'amour qui n'en a pas l'air et qui cachait bien son jeu pour l'époque. On va vous détailler tout ça dans quelques minutes.
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0: petit Saving Grace produit par Jeff Lynne d'Electric Light Orchestra qu'on écoutera d'ailleurs juste après notre podcast Is This Love qui arrive.
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2: Est-ce qu'on parle d'amour ou non? On va le découvrir avec vous, Tanguy, sur un titre très assumé.
3: C'est une façon de dire les choses. On est en 1984, Marie-Amélie, quand sort cette chanson.
2: ZZ Top avec Legs.
3: Ou en français, Jambes.
2: Bon, voilà, rien que dans le titre, on a compris que ce ne sera pas une balade romantique sous la pluie.
3: Non, clairement, ici on est dans l'admiration frontale. Peut-être un peu trop frontale d'ailleurs. Billy Gibbons chante une femme qui, je cite, a des jambes et qui sait comment les utiliser. Bon, c'est pas très subtil, c'est même très direct.
2: On sait en tout cas qu'on est clairement dans la séduction physique.
3: Oui, mais pas seulement. Ce qui est intéressant, c'est que la chanson parle d'une femme qui maîtrise son pouvoir. Elle ne supplie pas, elle choisit, elle attire tous les regards et elle décide.
2: Et ça change un peu du cliché de la femme objet des années 80.
3: Un peu, oui, c'est vrai. On pourrait croire que c'est juste un regard masculin très appuyé. Bon, il est là, hein, tout de même, mais pas à la façon du sketch des Inconnus où les mecs sont torsion chiffon carpet. Hein. Vous avez la référence?
2: Oui, je me souviens.
3: Non, dans le texte, la femme domine la situation. Elle sait l'effet qu'elle produit. Elle mène la danse.
2: Et le clip a beaucoup joué aussi.
3: Énormément. À l'époque de MTV, les clips de l'album Eliminator deviennent cultes. La fameuse voiture Hot Rod, la rouge, vous voyez.
2: Oui.
3: Les trois muses qui apparaissent dans plusieurs vidéos, dont celle de Legs, qui s'inscrit dans cette trilogie visuelle qui propulse le groupe au sommet. Ici, nos fameuses muses viennent à la rescousse d'une jeune fille qui vit ce qu'on peut appeler clairement du harcèlement de rue. Elle décide alors de reprendre possession de son physique et du regard qu'on lui porte. Elle n'est pas un bout de viande, elle tient à le faire savoir aux gros lourds et harceleurs qui lui font vivre un enfer.
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0: Donc derrière cette ode très physique, il y a un double sens.
1: Ben oui, les jambes, ce n'est pas seulement ce qui attire. C'est aussi ce qui permet de partir. Cette femme attire tous les regards, mais rien ne dit qu'elle va rester. Elle a le pouvoir d'entrer dans la pièce et de la quitter.
0: Et donc c'est pas juste « je la veux », c'est peut-être aussi « je ne la retiendrai pas ».
1: Exactement, c'est le fantasme, mais aussi l'insaisissable. Et c'est un hymne de liberté. C'est ça qui fascine.
0: Finalement, sous ce vernis très 80s, très sexy, on parle quand même de liberté. Donc.
1: Oui, de désir bien sûr, mais surtout d'une femme qui choisit. Et dans les années 80, dans le rock grand public, faut avouer que c'était pas si courant.
0: Oui, c'est vrai. Merci Tanguy, on écoute ZZ Top sur Classique 21 avec Legs.
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0: ZZ Top, attendu à Forêt Nationale à Bruxelles avec Classique 21, ce sera le 9 juillet prochain. Merci à Tanguy pour ce podcast Is This Love de la semaine. 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

Turnstile, le nouveau Dermot Kennedy. Et puis Last Train to London, hein, on vous l'avait promis, ce Electric Light Orchestra dans la programme de cet après-midi. On va filer sur le deuxième album de Stevie Ray Vaughan avec les Double Trouble. Ce groupe qui restera d'ailleurs à ses côtés jusqu'à son décès en août 90 dans un accident d'hélicoptère.

0: Rolling Stones, c'est l'instant avec Star Star. Et puis ce Honey Bee, Stevie Ray Vaughan, juste avant cela en 1984. Merci d'être avec nous. On avance vers les infos de 14h. Et entre les deux, on retrouve Mélanie Pousseur avec des nouvelles de ce qui nous attend côté météo. Il va faire très très chaud cet après-midi.
1: Météo. Oui, très chaud Marie-Amélie, des maxima entre 27 et 32 degrés, tout cela à l'ombre évidemment, pensez à bien vous hydrater. Au littoral, on attend notamment 27 degrés ailleurs, 28 à 29 degrés sur les hauteurs, 29 degrés pour Charleroi, 30 à Mons, à Liège, 31 pour Bruxelles ou encore 32 degrés à Anvers et à Selt. L'IRM qui publie d'ailleurs un avertissement jaune pour la chaleur et qui concerne les provinces d'Anvers et de Limbourg. Demain, du soleil encore au programme avec tout au plus quelques nuages de haute altitude dans le nord-est du pays le matin, un soleil omniprésent l'après-midi avec des températures entre 24 et 29 degrés. Jeudi, toujours ce temps sec et ensoleillé. Il fera de 26 à 29 degrés pour les températures maximales.
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0: Il est 14h.
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0: On ouvre cette nouvelle heure avec un coup d'œil sur nos routes, Jean-Marc.
4: Oui, assez rapide parce que les conditions sont bonnes, pas trop de monde sur les routes. Il y a juste un objet encombrant. Enfin, un objet, c'est un sac avec des déchets verts à l'intérieur en voie de droite sur la N59 à hauteur de Senef en direction de Feluy.
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0: Et pour les infos, Marie-Laure de Kharkov.
5: Bonjour à toutes et tous. Le rail belge est en deuil. Deux adolescents de 12 et 15 ans et deux adultes, le chauffeur d'un minibus et son accompagnatrice, sont morts dans le grave accident de ce matin à Buggenhout, en Flandre orientale, à une trentaine de kilomètres de Bruxelles. Un minibus scolaire qui transportait 7 enfants de l'enseignement spécialisé et deux adultes a été percuté par un train alors que les feux étaient rouges et les barrières baissées. Le train circulait à 120 à l'heure. Le choc a été extrêmement violent. Les blessés, 5 enfants, sont dans un état grave mais stable. Ils ont été emmenés à l'hôpital et les familles prises en charge par la commune. Une enquête est ouverte pour tenter de comprendre pourquoi le minibus a franchi les barrières. Le plan catastrophe est maintenu. À Tubize, les dernières analyses des fumées dégagées par l'incendie d'hier dans la toiture du bâtiment en flammes confirment la présence d'amiante dans ces fumées. Des mesures complémentaires seront prises, dont des prélèvements au sol dans les écoles et les crèches qui se trouvent à proximité. Écoles et crèches qui ont été fermées ce mardi. Les pompiers travaillent toujours à éteindre l'incendie. Le feu s'est déclaré hier en fin de matinée dans un bâtiment de textile situé le long de la rue de la Filature. À cause de la toxicité des fumées, les habitants de Tubize et des communes voisines ont été invitées à rester confinées à l'intérieur, à maintenir portes et fenêtres fermées et à éviter tout déplacement inutile. Ces précautions ont été levées dans les communes voisines. Elles sont toujours d'application à Tubize. La colère gronde toujours dans les écoles. Malgré le report du vote sur les économies dans l'enseignement, des grèves et des actions ont encore eu lieu aujourd'hui dans de nombreux établissements. Les directions de certaines écoles rejoignent aussi le mouvement. Elles ont manifesté ce matin devant le siège des engagés à Bruxelles. Les États-Unis ont frappé la nuit dernière le territoire iranien pour la première fois depuis plusieurs semaines, ce qui porte un coup aux négociations de paix. Plusieurs fortes explosions ont été entendues dans la nuit près du détroit d'Ormuz. Après l'annonce de ces frappes, les bourses européennes ont ouvert sans direction franche et le pétrole est reparti à la hausse. En tennis, c'est la jeune Belge Anne Van de Winkel qui montera sur les courts cet après-midi vers 15h. Elle s'attaque à un monument, l'américaine Madison Keys, 19e joueuse mondiale, lauréate de l'Open d'Australie en 2025 et quart de finaliste l'an dernier à Paris. Voilà pour les infos, merci d'être avec nous.
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0: Summer in the City, Joe Cocker en 1994. 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

0: I Need You, les Scabs. Et demain, côté belge, Fanny Gillard va recevoir Girls in Hawaii pour la sortie du deuxième single. Rendez-vous dans son émission Tempo. On avait Santana aussi avec Smooth.
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0: War on Drugs avec Holding On, et puis un tout nouveau Lola Young juste avant cela, From Down Here, morceau emprunt de Soul, coécrit et coproduit par James Blake, et dans lequel l'artiste se remémore le passé. On avait ouvert avec les Beach Boys, évidemment, I Can Hear Music.
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0: 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Jean-Marc, des infos autour de la N25.
19: Exactement, rien de bien grave, puisque on nous parle d'un objet encombrant, en fait, sur cette nationale à hauteur de Garry-d'Oisseau, en direction de Wavre. Apparemment, c'est du bois. On manque un peu d'infos, mais c'est prudent, évidemment, si vous êtes sur cette nationale.
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0: Un tout bon nouvel album pour les Foo Fighters avec cette petite touche punk comme on l'aime, Window. On avait Toto aussi avec Stop Loving You.
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0: Wuthering Heights, c'était Kate Bush en 1976 et puis ce silence, titre de Téléphone qui date de 1980. On parle de date comme tous les jours à 15h, notre Time Machine nous amène aujourd'hui à cette date du 26 mai, c'est l'anniversaire de Lenny Kravitz, il a 62 ans. Programmation sur mesure pour cet anniversaire des 15h avec Dominique Ragueb.
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Chain of Fools, Aretha Franklin, on avait Jerry de Sid Aerosmith ou encore Fleet Foxes, Mykonos, tout ça pour nous amener tout en douceur vers notre time machine du jour avec, je vous le disais, l'anniversaire de Lenny Kravitz à fêter aujourd'hui. 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

0: Mick Hucknall from Simply Red on your Radio Classic 21.
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4: Et il est 15h.
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4: On va parler d'un accident à Braine-l'Alleud. J'accueille Guillaume Kermans, bonjour.
5: Oui, on vous retrouve sur le ring, mais ça semble dégagé, hein, parce qu'on voit que les fils diminuent rapidement lorsque vous arrivez à Aupin, Bois-Seigneur Isaac, et direction l'échangeur d'Eau-Titre. Il reste encore un trafic dense dans ce secteur, donc vous levez le pied, bien entendu, et vous restez attentif. Partout ailleurs sur le ring, pas d'autres accidents à notre connaissance, des ralentissements visibles. Par contre, pour faire Zaventem jusqu'à l'échangeur de Ligam, il faut environ 10 minutes. Et puis on voit que ça ralentit aussi entre Strombeek et Vilvoorde pour l'instant. 10 à 15 minutes de passage tout au plus pour réaliser le tronçon entre Wemmel et Vilvoorde. Partout ailleurs en Wallonie, des ralentissements dans les différents chantiers. On peut donner l'exemple de l'E313 pour rejoindre l'échangeur de Votten. 2 km de trafic ralenti pour accéder à l'E40. Et puis le viaduc de Herve, direction l'échangeur de Bâtisse. 4 km ralenti et 5 minutes perdues.
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Bonjour et très très heureux de vous retrouver pour entamer cette nouvelle semaine de Time Machine sur Classique 21. On a démarré sur les chapeaux de roue avec ce Mr. Cab Driver. Là, on y a une montée de groove, de guitare un peu vintage. Et puis surtout, il y a cette voix entre soul, rock et funk, celle évidemment de Lenny Kravitz, qui fête aujourd'hui son anniversaire. Lui qui vient de démarrer une tournée mondiale avec toujours cette même énergie héritée de Prince, Jimi Hendrix ou de Sly Stone. Et aujourd'hui, évidemment, dans ce Time Machine, une petite playlist autour de l'univers de Lenny Kravitz. On s'intéressera entre autres à ses productions, à ses collaborations. Lui qui a collaboré entre autres, hein, souvenez-vous, début des années 90 avec Madonna sur Justify My Love. Et oui, une fois n'est pas coutume, on écoutera du Madonna. Et puis on s'intéressera aussi à ses productions aux côtés de Vanessa Paradis. Sans oublier, bien sûr, quelques pépites tout droit sorties de son répertoire. Lenny Kravitz qui parfois sait aussi ralentir le tempo et se faire un peu plus sensuel, comme par exemple avec ce titre de 1991 sur l'album Mama Said, voici It Ain't Over Till It's Over. Bel après-midi sur Classique 21 et bon anniversaire, Lenny.

Et là, à l'instant, nous étions en 1992, année de sortie de l'album de Vanessa Paradis, qui, après avoir travaillé avec Serge Gainsbourg, eh bien, entre en studio avec Lenny Kravitz à ses côtés. Un album composé de quelques pépites pop assez bubblegum, comme par exemple, genre un petit peu Guilty Pleasure, Sunday Monday. Aujourd'hui, Lenny Kravitz qui fête son anniversaire, raison pour laquelle on est revenu un petit peu dans ce Time Machine sur sa carrière. D'ici quelques petites minutes, c'est Pierre Laurent qui va vous accueillir avec la playlist de Under Again, pour bien poursuivre cet après-midi. Mais avant cela, eh bien, des derniers singles de Lenny Kravitz, morceau qui fait référence à l'univers de Star Wars, puisque ce Ticket 421 est en fait un robot dans Star Wars. Et c'est avec ce single On ne peut plus groove qu'on va boucler cette playlist. Je vous souhaite une belle après-midi et je vous fixe rendez-vous demain à partir de 15h pour un nouveau Time Machine. À demain et tout de suite, Pierre Laurent et On the Road Again.

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10: Il est 15h30.
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10: Bonjour Guillaume. Attendez, vous êtes là, bonjour
12: oui,
10: Guillaume.
12: Vous m'avez retrouvé.
10: Oui, ça y est.
12: C'est que j'étais déjà perdu.
10: Oui, non, vous inquiétez pas, je ne peux pas vous perdre. On va d'abord à Bruxelles.
12: Oui, parce qu'il y a quelques ralentissements sur toutes les voies de circulation lorsque vous arrivez dans l'échangeur de Strombeek, dans les deux sens. Ça circule, hein, pas de circulation à l'arrêt pour l'instant, mais voilà, c'est assez lent. Il y a parfois quelques coups de frein et on a des retards estimés entre 5 et 10 minutes, surtout donc à Strombeek, Zaventem, un petit peu de fil aussi sur le 40 pour rejoindre l'échangeur de Woluwe Saint-Etienne, et puis des fils qui commencent à apparaître entre Wezembeek et les quatre bras de Terreburen direction Waterloo. En Wallonie, si nous devions choisir un chantier, ce serait sûrement celui de l'échangeur de Bâtisse. Pour accéder à cet échangeur depuis le 40, ça ralentit depuis Soumagne. En cause, eh bien, les travaux sur le viaduc de Herve avec deux voies déviées et une limitation en place.
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Brian Adams avec Run to You, et il sera en concert bientôt, ce sera le 15 octobre prochain, enfin bientôt, dans quelques mois, ce sera à Anvers au Sport Palace avec Classic 21. Bonjour à toutes et à tous, j'espère que ce long week-end s'est bien déroulé, que vous avez pu vous reposer, retrouver vos proches, faire du jogging par exemple. Voici les Red Hot Chili Peppers sur Classic 21 dans The Road Again.

0: YouTube avec In Alive sur Classique 21, 15h43 minutes.
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0: que du bon cet après-midi, comme tous les après-midi d'ailleurs, dans The Road Again jusqu'à 19h30. Cream avec White Room sur Classique 21.
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0: America avec Lonely People sur Classique 21, 15h presque 56 minutes. On va retrouver l'information dans un petit instant avec le journal de 16h. En attendant, attention, restez bien avec nous. D'ici 19h30, j'ai une belle petite surprise pour vous. Vous savez, le 6 juin, eh bien, nous avons rendez-vous à Louvexpo pour cette nouvelle édition du Classique 21 Festival avec une superbe affiche. Sold out, vous vous en doutez. Sold out depuis un certain temps d'ailleurs, puisque l'affiche est pas mal, et puis vous nous faites le plaisir de venir à notre rencontre, à la rencontre des artistes. Eh bien, d'ici 19h30, on ne sait jamais, ça pourrait tomber à tout moment, mais n'envoyez rien, puisque j'aurai une question à vous poser avec une réponse à m'envoyer.
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4: Météo. Bonjour tout le monde, vous l'avez remarqué, c'est une après-midi particulièrement chaude qui nous concerne actuellement, avec des maxima qui ne descendent pas en dessous des 27 degrés comme au littoral. Ailleurs, nous avons entre 28 et 30 degrés et nous pourrions même avoir un pic à 32 degrés à Anvers et à Hasselt, le tout accompagné bien sûr d'un grand ciel bleu. Ensuite, ce soir et cette nuit, quand le soleil sera couché, les températures redeviendront heureusement plus fraîches, entre 14 et 16 degrés pour les minima. Et enfin, demain, mercredi, c'est toujours un grand ciel bleu qui nous accompagne, mais les maxima seront en légère baisse. Nous aurons 24 degrés au littoral, entre 27 et 29 sur le centre, et un pic à 30 degrés tout de même à Virton, le long de la frontière française.
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7: Quelques ralentissements cet après-midi, Guillaume.
9: Oui, on regarde à la province de Liège avec trois zones où ça ralentit sur les autoroutes. Lorsque vous passez l'échangeur de Longsaint, pensez à lever le pied. En tout cas, restez bien attentif sur toutes les voies de circulation direction l'Allemagne. Et puis, en continuant votre route, vous allez peut-être tomber aussi dans des embouteillages entre Soumagne et l'échangeur de Bâtisse en raison du chantier de Herve. Ça ralentit sur 5 km pour l'instant. Vous perdez environ une dizaine de minutes. Et puis, je vois également des ralentissements, des files qui se forment sur le 313 pour rejoindre l'échangeur de Votem pour vous. Donc en provenance d'Asselt à Bruxelles, des tronçons ralentis. Le tronçon le plus ralenti se situe entre Strandbeek et Macquelon avec 18 minutes estimées pour réaliser la liaison. Dans l'autre sens aussi, jusqu'à Grand-Bigard, Strandbeek, Grand-Bigard, une dizaine de minutes. Et puis des files, des embouteillages commencent à se former entre Wezembeek et les quatre bras de Tervuren. Pour l'instant, il faut une dizaine de minutes aussi sur 2 km.
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7: Et voici votre journal de 16h. 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
10: Bonjour à toutes et tous. Une enquête est ouverte après le tragique accident qui s'est produit ce matin à Buggenhout, en Flandre orientale. Un minibus scolaire qui transportait 7 enfants de l'enseignement spécialisé a été percuté par un train à un passage à niveau alors que les barrières étaient blessées et les feux au rouge. Deux adolescents de 12 et 15 ans sont morts. Le chauffeur et une accompagnatrice également. Les 5 autres enfants sont grièvement blessés mais leur état est stable. L'enquête doit déterminer pourquoi le chauffeur a forcé les barrières. Une cause médical n'est pas exclu. Cet accident a suscité de nombreuses réactions en Belgique et ailleurs. « Je suis profondément bouleversée », écrit le Premier ministre Bardoever sur X, « et mes pensées vont aux victimes ». Même message de la part du ministre de l'Intérieur, Bernard Quintin. « L'Europe pleure avec la Belgique », a réagi de son côté la présidente de la Commission européenne, Ursula von der Leyen. L'incendie industriel qui a éclaté hier dans un hangar à textile à Tubize est toujours en cours. Les écoles et les crèches ont été fermées le temps de terminer les analyses de toxicité. Des traces d'amiante ont été confirmées dans les fumées de l'incendie. Les sols doivent encore être testés. Trois entreprises de logistique actives à Tubize sont restées ouvertes, ce qui suscite la colère des syndicats. La CNE estime que cela témoigne d'un manque d'attention totale vis-à-vis des travailleurs qui doivent travailler fenêtres et portes fermées par cette chaleur. Elle a perdu sa mère, Michelina, son père Vito et son parrain Salvatore lors de l'accident au carnaval de Strépy-Brakni le 20 mars 2022. Lorena a livré un témoignage fort devant la cour d'assises du Hainaut qui juge Paolo Falzone et Antonino Falzone, l'un au volant de la voiture le jour du drame, l'autre à côté. Avant de livrer son témoignage, cette étudiante de 27 ans a demandé la diffusion d'un montage vidéo pour déconstruire l'image de victime de sa famille et montrer qui ils étaient vraiment. Lorena a appris la mort de ses parents sur Facebook. Aucun cerveau n'est fait pour encaisser ce genre de nouvelles, a-t-elle dit à la barre. Des hôtels liégeois ont-ils eu recours à un système d'esclavage moderne? C'est ce que suspecte la justice. Elle a mené des perquisitions dans 5 hôtels dans la région liégeoise. 4 appartiennent à un grand groupe international. Il s'agirait de traite d'êtres humains et de fraude sociale. Et puis en tennis, les matchs précédents ont pris du retard. La Belge Anne van de Winkel ne montera donc pas sur le terrain à Roland-Garros avant le début de la soirée. Elle doit affronter l'américaine Madison Keys, quart de finaliste à Roland-Garros l'année dernière. Voilà pour le journal. Merci d'être avec nous.
7: Merci beaucoup, Marie-Laure.
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Monsieur Patchon avec The Logical Song sur Classique 21. 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Pour ce Classique 21 Festival à Louvexpo, la Louvière, vous n'avez pas eu vos places parce que, voilà, pour différentes raisons. 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Et on a quand même gardé quelques places sous le coude. Mais attention, il faut bien rester avec nous. Ça peut tomber à tout moment de la journée et de la soirée jusqu'à 19h30. N'envoyez rien du tout. J'aurai tout simplement une question à vous poser. Vous m'enverrez votre réponse. En attendant, eh bien, il y a un dossier bien complet à propos de notre et de votre festival du 6 juin. C'est sur notre site internet, qui est aussi le vôtre. Tina Turner sur Classique 21. C'est On The Road Again, avec I'm Ready.

0: Duran Duran sur Classic 21 cet après-midi avec ce soleil et ces températures, ça fait du bien. Ordinary World.
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C'est le premier 45 tours du groupe. Il est sorti en septembre 1976, quelques semaines après d'ailleurs leur tout premier album. Voilà, donc c'est une première. Boston avec Modern Feeling sur Classic 21. Gallia Volta.

0: Bien agréable en voiture, hein, ce morceau des Blackberry Smoke avec Six Ways to Sunday sur Classique 21.
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0: Ça ne se bouscule pas sur les routes, on va pas s'en plaindre, hein, Guillaume.
27: Oui, pour l'instant, on n'a pas de gros embouteillages, pas de circulation à l'arrêt à signaler. Par contre, vous faites la file dans les endroits habituels, hein, l'heure de pointe approche. Et donc, c'est normal que les ralentissements arrivent sur l'autoroute 42, tout au bout de l'autoroute 42, direction l'échangeur de Lonsin. Un petit peu de ralentissement. Vous passez cet échangeur de Lonsin à faible allure jusqu'à Votem au moins. Et puis là, vous retrouvez une circulation plus fluide. Par contre, si vous allez jusqu'à Herve, il y a le chantier du viaduc à traverser avec une dizaine de minutes perdues sur 4 km en direction de l'échangeur de Bâtisse. Partout ailleurs en Wallonie, on peut pointer peut-être la bifurcation E19, E42 à Oudin, surtout vers Namur. Hein, pour l'instant, vous perdez presque 10 minutes. Et puis de l'autre sens, depuis Manage, là, ça se passe un petit peu mieux. Sur le ring de Bruxelles, trois endroits où ça ralentit pas mal, c'est l'échangeur de Strombeek, direction Grand Bigard. Nous avons plus ou moins 15 minutes annoncées. Et puis de Strombeek jusqu'à Macquelon pour passer le viaduc de Vilvoorde. Là, c'est assez lent aussi, puisqu'il y a 15 minutes.
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revient la nuit, je n'ai qu'une envie, me glisser sous la couette et dormir du sommeil du juste. Ah, ça, c'est sans compter sur les insomnies, les tracasseries, cauchemars et autres rêves plus vrais que nature qui rendent la nuit agitée. Ce lit, qui doit être un lieu de réconfort, de repos, de plaisir, peut vite se transformer en une prison solitaire où l'on se retrouve face à ses démons et ses peurs primaires. La nuit est tout de même propice aux idées noires.

0: Sur son premier album One Step Beyond, le groupe Madness sort Bed and Breakfast Men, parce qu'en Grande-Bretagne, si on parle de lit, de nuit, on y associe le petit déjeuner pour faire les fameux Bed and Breakfast. Il s'agit d'un titre humoristique dédié à John Hessler, qui n'est autre que leur manager. D'après les membres du groupe, c'était un grand rassembleur et souvent, le matin, il débarquait chez l'un, chez l'autre pour prendre le petit-déj en mangeant ce que les enfants avaient laissé sur la table en mode un peu bed and breakfast.
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plus sympa que le petit déjeuner au lit, un dimanche matin après une grasse matinée. En 1969, la chanteuse britannique Dusty Springfield interprète une toute première version de Breakfast in Bed. Ce petit déjeuner au lit va être repris maintes et maintes fois par Shirley Bassey dans les années 70, Joan Osborne dans les années 2000 ou encore par UB40 et Chrissie Hynde des Pretenders en 1988 pour cette célèbre

0: 2017, c'est Morrissey qui publie ce flemmard Spent the Day in Bed. J'ai passé la journée au lit. Oh, le plaisir de s'adonner à l'oisiveté sans vergogne, assumer sa part de fainéantise durant tout le jour. Eh ben oui, ça arrive. Mais pourquoi l'ancien chanteur des Smiths se retrouve-t-il dans cet état? Tout simplement parce qu'il en a marre des mauvaises nouvelles à la télé, à la radio et sur Internet. Son conseil est donc de se cacher sous ses draps, de se protéger des informations négatives. Ça peut fonctionner un temps, au moins pour se soulager. Mais enfin, la politique de l'autruche n'a jamais sauvé personne non plus. Si on veut du léger, on peut aussi simplement écouter de la musique et choisir un titre qui se veut un peu stupide. Alors allons-y, voici The Cure, Let's Go to Bed. C'était en 1982.
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The Cure sur Classic 21 avec Let's Go to Bed et Let's Go to Werther, évidemment, vous le savez, puisque le groupe sera présent dans quelques semaines, le 5 juillet prochain, dans le cadre du festival de Werther avec Classic 21. Alors, au cas où vous ne le sauriez pas encore, le festival se déroulera du 2 au 5 juillet prochain. M.

c'était Shocking Blue avec Vénus, auparavant M avec le roi des ombres, Mathieu Chédid, pardon, issu, bah, vous le savez, hein, d'une famille de musiciens. Son papa, c'est donc Louis Chédid. Et avant de proposer ses propres compositions, c'est-à-dire avant même de les chanter, de les interpréter, bah, il avait pas mal travaillé pour les autres. Et puis on connaît sa collaboration depuis de nombreuses années avec Vanessa Paradis.

0: Les Stray Cats avec Runaway Boys sur Classique 21. Un petit coup d'œil à l'agenda des concerts dans quelques petites secondes.
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0: Et je vous propose deux événements qui n'ont rien à voir. Tout d'abord, le dimanche 28 juin, Nick Cave and the Bad Seeds en concert dans le cadre de Live is Live. Ce sera au Middle Beaver Park à Anvers. Et puis les 5 et 6 septembre prochains, Toxit Inc. édition 2026. Ça se passera au tout nouveau Liège Expo. Alors un petit mot, il s'agit de la 13e édition de cette convention internationale de tatouage à Liège, Liège Expo. N'hésitez pas à venir, hein, c'est sur un petit peu plus de 8000 mètres carrés. Apparemment le niveau artistique est assez élevé. Donc je rappelle les dates, 5 et 6 septembre prochain, Toxit Inc. 13e édition 2026, donc tout ça avec Classique 21.
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0: Only on Soul Classic 20 avec Say You Will. On va s'informer dans un petit instant avec le journal complet de 17h. 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
4: Météo. Bonjour tout le monde, vous l'avez remarqué, il fait très chaud cet après-midi avec des maxima qui montent jusque 27 degrés au littoral, 28 sur les hauteurs de l'Ardenne, entre 29 et 31 au centre et même des pics jusque 32 degrés à Anvers et à Hasselt. Un grand coup de chaud qui n'est évidemment pas commun pour un mois de mai. Alors ce soir et cette nuit, les températures redescendront heureusement partout, de 14 à 16 degrés pour les minima. Et enfin pour demain mercredi, c'est toujours un beau temps et de la chaleur, mais néanmoins des températures un tout petit peu moins élevées qu'aujourd'hui. Nous aurons ainsi 24 degrés au littoral, entre 27 et 29 sur le centre, et toutefois un pic à 30 degrés le long de la frontière française à Virton.
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2: Et nous allons National 97, Guillaume.
3: Oui, avec un soulèvement de chaussée provoqué par la chaleur à hauteur de Foix-Notre-Dame, direction Philippeville, c'est dans le secteur de Dinan. Voie de gauche pour l'instant, donc dangereuse, hein, avec une chaussée qui se soulève. Les équipes sont en route. Nous avons aussi des ralentissements observés en quelques endroits, hein, en Wallonie, sur l'autoroute 411, déjà dans le chantier de la Rosière. Hein, vous perdez environ 3 minutes, en tout cas c'est assez dense. Au niveau de Spontin, à l'entrée du chantier, une dizaine de minutes de patience sur 2 km. En province de Liège, nous avons surtout le 40 à Herve, avec 10 minutes supplémentaires vers l'échangeur de Bâtisse. Et puis à Bruxelles, deux tronçons bien ralentis. C'est tout d'abord Strandbeek jusqu'à Vilvoorde avec une vingtaine de minutes. Et puis McCullen, OML, également 20 minutes de retard estimé.
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2: Et voici votre journal de 17h, il est présenté par Hélène Remy.
4: Que s'est-il passé à ce passage à niveau? La question revient sans arrêt. Ce matin, un minibus scolaire a été percuté par un train dans une petite ville de Flandre. 4 personnes sont décédées. Ils peuvent rouvrir portes et fenêtres. Le soulagement pour les habitants de Tubize et des environs en Brabant Wallon. Les pompiers sont toujours sur place, mais les mesures de prévention viennent d'être levées. Elle est devenue orpheline en quelques minutes. Témoignage éprouvant aujourd'hui à la cour d'assises du Hainaut. Lorena Cascarano a perdu ses deux parents et son parrain dans le drame du carnaval de Stréphy-Bracny. Bonjour, le choc a été extrêmement violent. 2 enfants et 2 adultes sont décédés ce matin à Buggenhout, petite ville près de Termonde, en Flandre. Les 5 autres passagers des écoliers sont grièvement blessés. Peu après 8h ce matin, leur minibus scolaire a été percuté par un train qui circulait alors à 120 km/h. La collision a eu lieu à un passage à niveau. Dans sa voiture, Philemon Van Rensbeek attendait au passage à niveau lorsque le train a percuté le minibus scolaire. Il nous décrit une scène de chaos.
5: J'arrivais en voiture au passage à niveau pour emmener un de mes petits-enfants à l'école. Soudain, un bus surgit de la rue latérale sur la gauche. Il est projeté en l'air et catapulté sur le côté de la rue. Tout cela en une seconde. On n'arrive pas à croire à quelle vitesse ça va. Ma femme est sortie de la voiture pour se diriger vers ce minibus. Il y avait tellement de cris et de pleurs dans ce minibus.
4: Un témoignage recueilli par la VRT. La phase communale du plan d'urgence a immédiatement été déclenchée. Ils étaient 9 à bord de ce minibus, 2 adultes et 7 enfants porteurs d'un handicap et en route pour l'école. Et le bilan est lourd, donc je vous le rappelle, 4 morts. Les passagers du train sont, eux, sains et saufs. L'enquête a débuté. Selon les premiers éléments, le minibus a traversé le passage à niveau alors que la barrière était bel et bien fermée. En début d'après-midi, une conférence de presse s'est tenue à Buggenhout. Laurent Van de Berck y a assisté.
6: En conférence de presse, la mine est grave. Les services de secours, le parquet et le bourgmestre prennent la parole 4 heures après l'accident. Geert Hermans.
7: L'équipe de crise ainsi que notre communauté sont sous le choc et profondément touchés par ce qui s'est produit aujourd'hui dans la commune de Buggenhout.
6: À 8h ce matin, un minibus a franchi un passage à niveau alors fermé. Un train arrivé à 90 km/h, la collision n'a pas pu être évitée. Aucune victime dans le train, 9 dans le minibus, 5 enfants sont grièvement blessés. Les autres passagers sont morts. Lisa De Wild, porte-parole du parquet de Flandre Orientale.
8: 4 personnes ont perdu la vie dans l'accident. Le conducteur de la camionnette, âgé de 49 ans, une accompagnatrice de 27 ans, ainsi que 2 enfants de 15 et 12 ans. Le parquet a ouvert une enquête afin de déterminer les circonstances précises de l'accident.
6: Les 5 blessés ont été transportés à l'hôpital avec des blessures graves. À l'heure actuelle, leur état est stable. Une conférence de presse qui a été le moment d'un premier recueillement.
9: Je voudrais observer encore une minute de silence pour les victimes, leurs proches et toutes les personnes concernées.
6: Un registre de condoléances a été ouvert dans la commune.
4: Et l'école des enfants a aussi ouvert un registre de condoléances. C'était le reportage de Laurent Van de Berck avec Juliette Pitichy et Amaury Boucher depuis Buggenhout en Flandre. Ajoutons encore qu'Infrabel, le gestionnaire du rail, et la SNCB apportent leur entière contribution aux autorités et aux enquêteurs. Il n'a jamais fait aussi chaud un 26 mai en Belgique. 29,1 degrés ce midi à Uccle, le point de référence météo. 2026 a effacé le précédent record qui datait de 1985. Et on cherche les courants d'air par cette chaleur. Et c'est à présent possible du côté de Tubize, en Brabant wallon. Les mesures de confinement viennent d'être levées. Les habitants peuvent rouvrir portes et fenêtres. Hier, un incendie a ravagé un entrepôt de vêtements. Les pompiers sont toujours mobilisés sur place en Brabant wallon. Le feu est maîtrisé, mais des nouveaux départs de flammes avaient encore lieu ces dernières heures. La toiture du bâtiment contenait de l'amiante. Les écoles et crèches avaient donc été fermées et la population invitée à se protéger en attendant les résultats des analyses. Et ceux-ci sont rassurants. Ils ont été communiqués en cette fin d'après-midi par le bourgmestre de Tubize, Samuel Dorazio.
10: On a analysé plusieurs endroits dans la commune, des endroits proches de l'événement de l'incendie, et par chance, effectivement, les résultats sont négatifs. Ils ne laissent aucune place au doute. Il semble à l'analyse que, effectivement, le climat est joué en notre faveur, et donc, oui, il y a de l'amiante, mais il est resté cantonné sur place, et donc maintenant, aujourd'hui, on va travailler avec la zone de secours et la protection civile pour cantonner, effectivement, l'amiante qui est là sur place maintenant.
11: Ce qui veut dire donc que les écoles qui avaient été fermées et la crèche vont pouvoir rouvrir ce mercredi ?
10: Oui, tout à fait. Donc ça veut dire que maintenant qu'on est rassuré à 100%, que les rapports qui nous ont été communiqués sont particulièrement rassurants, qu'en plus c'est confirmé aussi par les analyses faites dans les cours de nos écoles, eh bien oui, effectivement, maintenant tout va pouvoir réouvrir, les écoles et les crèches.
4: Le bourgmestre de Tubize, en Brabant-Wallon, rassurant au micro d'Hugues Van Peel. Des directions à Bruxelles, des professeurs à Namur, des étudiants à Liège, tous avec le même message, non aux réformes et économies dans l'enseignement. Plus de 500 enseignants se sont rassemblés sur la place d'Armes à Namur pour manifester leur opposition à la réforme de l'enseignement portée par la ministre MR Valérie Glatini. À Liège, ils étaient 1300, 1500 même étudiants. À Bruxelles, 300 directeurs et directrices d'école ont manifesté devant le siège du parti Les Engagés, dans la majorité en Fédération Wallonie-Bruxelles. Des actions devraient encore avoir lieu dans les prochains jours. Le vote sur les réformes dans l'enseignement a été reporté au mois de juin. Le préavis de grève a été prolongé jusqu'à la fin de l'année scolaire en juillet. Les hôtels Van der Valk de Liège, Spa et Verviers ont été perquisitionnés aujourd'hui en province de Liège. Un autre hôtel des Fourrons a aussi reçu la visite de la police judiciaire fédérale aujourd'hui. Un prestataire externe de services de nettoyage a éveillé les soupçons des enquêteurs. La société aurait fait travailler des personnes en situation irrégulière et sous-payées. Les hôtels concernés, dont le groupe Van der Valk, disent collaborer pleinement avec la justice et indiquent ne pas être au courant des activités illégales présumé de la société en question. Au total, la police a mené 12 perquisitions et privé 5 personnes de liberté. C'est l'un des témoignages les plus forts au procès du drame du carnaval de Strépy-Bracny. La cour d'assises du Hainaut a entendu Lorena Cascarano. À 24 ans, cette fille unique a tout perdu, ses deux parents et son parrain, ce matin-là, quand un conducteur a foncé dans la foule à plus de 170 km/h. Son témoignage a ému même les avocats les plus rompus au cours d'assises. Nous avons rencontré cette jeune femme qui s'est retrouvée orpheline en quelques minutes.
12: Quelques heures avant son témoignage, Lorena, jeune étudiante doctorante, doute encore.
13: Est-ce que je vais être capable de parler ? Est-ce que les mots vont sortir comme je le souhaite ?
12: Ce matin, le réveil l'a immédiatement plongé dans l'ambiance.
13: J'ai ouvert les yeux, comme d'un sursaut, comme ça, à 5h05. C'est l'heure pile poil de l'impact.
12: Et devant la cour, pourtant, les mots sont sortis. Elle a tenu à diffuser une vidéo de ses parents et de son oncle pour rappeler qui ils étaient avant de devenir des corps décrits dans le dossier judiciaire.
13: Depuis le début du procès, on entend beaucoup de témoignages de gens qui les ont vus après l'impact et donc l'état dans lequel ils étaient juste après, voilà, avec des mots extrêmement durs à entendre.
12: Mais Lorena nous montre une famille qui fait la fête, des personnes qui rient, qui dansent. Maître Dimitri Debeco, avocat de Lorena Cascarano.
14: C'est vrai que ma cliente a parlé de ses parents et de son oncle, de l'arrachement, du déchirement qu'elle ressent depuis 4 ans, en montrant en plus les vidéos d'eux, des photos d'eux qui les faisaient revivre. Et moi, ça m'a particulièrement ému. J'ai vu des pénalistes chevronnés autour de moi l'être.
12: Depuis 4 ans, la jeune femme poursuit sa vie, seule.
13: Je fais des rêves magnifiques, parce qu'ils reviennent. Je ressens un soulagement, je dis enfin, ils sont de retour. Et puis je me réveille et là, c'est le cauchemar.
12: Lorena réclame une justice à la hauteur des faits commis parce qu'il l'aurait fait pour moi, ajoute-t-elle.
4: Un témoignage recueilli par Florence Dussard et Martin Collier. Demain, les parents du principal accusé, les parents de Paolo Falzone, viendront témoigner. Une Belge est attendue sur la terre battue de Roland-Garros dans les toutes prochaines minutes. Anne van de Winkel, elle affrontera l'américaine Madison Keys, 19e joueuse mondiale. Parmi les résultats du jour, on retiendra l'élimination du numéro 8 mondial, le russe Daniil Medvedev, éliminé en 5-7 par l'australien Adam Walton, 97e joueur mondial. C'est la fin de ces informations. Merci de nous écouter.
2: Merci beaucoup Hélène.
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Police sur Classic 21 dans la suite d'On the Road Again. Et je vous rappelle la venue de Sting, c'est quand même un événement. Il vient chez nous en Belgique le 25 juillet prochain à l'affiche des Francopholies de Spa avec Classic 21. Et Oasis, bien sûr.

0: Oasis sur Classique 21 avec les Forever. C'est fou, hein, depuis le début des années 90 qu'ils sont là, mais ça fonctionne toujours, hein. Il y a qu'à voir la tournée qu'ils ont entamée qui était sold out, alors pratiquement dans la seconde où ils l'ont annoncé.
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0: Le quatuor américain Pretty Reckless sur Classique 21 avec Love Me, qui prévient d'ailleurs un album qui va bientôt sortir. L'album s'appellera Dear God. Il sortira d'ailleurs fin juin. Il faut quand même savoir qu'ils ont fait la première partie des CDC en tournée 2025.
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0: 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Guillaume, un accident sur le 19.
11: Oui, on est juste après la bifurcation avec l'autoroute 42 sur les voies en direction de Mons. Au RE, deux véhicules concernés. Un premier véhicule sur la gauche, un autre sur voie de droite. Donc, peu de place pour faire passer le trafic. Nous avons des fils qui évoluent rapidement depuis Manage. Également un petit peu de fil dans l'autre sens dû à la curiosité. On vous rappelle également cet événement sur la Nationale 97. Lorsque vous passez Foy Notre-Dame direction Philippeville, voie de gauche obstruée et suite d'un soulèvement de la chaussée, il va falloir intervenir dans ce secteur. Nous avons aussi des ralentissements conséquents sur le ring de Bruxelles entre Grimbergen et Wemmel. Plus de 20 minutes maintenant pour traverser cet embouteillage. Et puis il y a aussi des fils qui se sont formés entre Kreinem et les 4 bras de Tervuren. Il faut 15 minutes.
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0: Amine Fadjaoui va nous expliquer que la patronne de l'une des IA les plus puissantes du monde a dit au Wall Street Journal ce qu'elle conseille à ses propres enfants.
14: Ce week-end, ce long week-end, j'ai croisé plusieurs parents, tous avec le même discours, la même inquiétude dans la voix. Leurs enfants sont en plein blocus. Ils révisent des heures, ils s'épuisent, ils stressent et ces parents me posent la question qui les ronge. À quoi bon? À quoi bon ce blocus, toutes ces nuits sur les bouquins, si l'intelligence artificielle va de toute façon ravager le monde du travail de leurs gamins? Alors je comprends évidemment leur angoisse, je leur ai répondu par une histoire. Celle d'une femme qui s'appelle Daniela Amodei. Alors retenez bien ce nom, c'est la présidente et cofondatrice d'Anthropic, la société qui fabrique Claude, l'une des intelligences artificielles les plus puissantes au monde. Quelqu'un qui sait mieux que vous et moi ce que la machine va remplacer. Il y a peu de temps encore, le Wall Street Journal lui a posé la question. Et vous, à vos propres enfants, qu'est-ce que vous conseillez? Et sa réponse a été stupéfiante. Elle ne dit pas « apprenez à coder », elle dit tout autre chose. Apprenez à penser par vous-même, apprenez à juger, à décider. Et elle ajoute même, penser en profondeur, ça demande de la friction, des choses difficiles. Et donc la femme qui construit la machine conseille à ses enfants exactement ce que la machine ne sait pas faire. Alors vous allez me dire, d'accord, mon enfant se concentre, il réfléchit. Elia fera quand même tout plus vite et mieux que lui. À quoi ça sert donc? Eh bien, c'est là que tout se joue. Écoutez bien, l'IA peut produire 1000 réponses en une seconde, mais elle ne vous dira jamais laquelle compte pour votre vie. Elle ne choisit pas à votre place, elle ne juge pas, elle n'assume rien. Donnez la même IA à deux personnes, l'une va se noyer sous les réponses et l'autre sait laquelle retenir et pourquoi. Et la différence entre les deux personnes, ce n'est pas la machine, c'est la clarté d'esprit. La clarté, c'est ça. Savoir ce qui compte, savoir ignorer le reste, savoir trancher. L'IA est un moteur surpuissant, c'est vrai, mais un moteur sans personne au volant, ça ne va nulle part. La clarté, c'est la main sur le volant. Et voilà justement le retournement. Le blocus n'apprend pas à votre enfant à aller plus vite que la machine. Bah ça, évidemment, c'est perdu d'avance. Le blocus lui apprend à devenir celui qui tient le volant, à trier, à hiérarchiser, à décider seul sous pression. Et ce muscle-là ne se développe que dans la difficulté, dans la friction. Exactement ce que dit Daniela Amodi. Et le commentateur économique que je suis ajoute ceci. En 1971, déjà, le prix Nobel d'économie Herbert Simon avait tout prédit. Il disait « Quand l'information sera infinie et gratuite, ce qui est le cas aujourd'hui, elle ne vaudra plus rien. Ce qui deviendra rare, donc précieux, c'est la capacité à y voir clair dans le bruit. Et en économie, le prix d'une chose dépend de sa rareté. Aujourd'hui, le bien le plus rare, eh bien, c'est un esprit clair. Alors, chers parents qui écoutez cette chronique, voici ma réponse. Votre enfant en blocus n'apprend pas à battre l'IA à la course, il apprend à devenir celui ou celle qui décide ce que l'IA doit faire, le pilote, pas le moteur, et ça, aucune machine ne lui prendra jamais.
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0: ça plane, hein. ILO avec Mr. Blue Sky sur Classique 21. Je vous rappelle qu'à partir d'aujourd'hui, eh bien, on vous a gardé les quelques places, mais vraiment quelques, pas beaucoup, pour votre événement, hein, finalement, le nôtre et le vôtre. C'est un événement que nous partageons ensemble depuis pas mal d'années maintenant, le Classique 21 Festival. Le 6 juin, Louvexpo, restez bien, bien à l'écoute d'On the Road Again, de toutes les autres émissions, d'ailleurs, de la radio pour les jours à venir. Alors, si vous n'avez pas vos places, pas eu le temps, etc., etc., mais pas de problème. On va essayer de vous faire plaisir à un moment donné. Donc, ça peut tomber à tout moment dans The Road Again.
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0: Ça, c'est de la musique qu'on écoute en été comme maintenant, par exemple. Hein, c'est sûr, on est en voiture, vous êtes sur la terrasse, au balcon de l'appartement. Steve Winwood avec Higher Love.
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0: Je vais pas vous mentir, j'ai le cœur qui bat parce que je sais. Alors j'ai reçu des messengers, des emails. Pierre, t'as pas des places? Mais non, il y en a pas. On est sold out depuis longtemps. Et puis il y a pas de passe droit, évidemment. Vous vous en doutez. Ici, on a l'opportunité de vous offrir. Alors c'est vraiment, vraiment, vraiment quelques places. On avait fait un devis pour si vous voulez. Agrandir la salle, mais les murs ne sont pas extensibles, c'est pas possible. On ne peut pas tous vous accueillir, vous vous en doutez. Donc, je vais vous poser une question. Alors, attention, ceci n'est pas un exercice. Je vais vous poser une question et je vais vous donner la procédure pour répondre par SMS. Alors, écoutez bien la question et puis soyez rapide, évidemment. Quel est le nom pour gagner une fois de place pour le Classic 21 Festival? Quel est le nom du dernier album d'Axel Bauer? Vous avez vu, hein, j'ai pas dit Axel Red, hein, comme d'habitude. Quel est le nom du dernier album d'Axel Bauer? Alors attention, vous envoyez la réponse via SMS au 6021 avec vos coordonnées complètes, votre adresse email. Il vous en coûtera 1 euro par SMS. Je répète la question. Quel est le nom du dernier album d'Axel Bauer? Bonne chance à vous.
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0: sourd.
1: Axel Bauer avec Aveugle et sourd. J'aime autant vous dire que ça a été très très vite pour gagner ces une fois deux places pour le Classique 21 Festival. Je vous le rappelle, à Louvexpo, à la Louvière. Alors, je veux pas vous donner plus de détails que ça. C'est une certaine Sandrine qui, à mon avis, doit sauter de joie à la maison ou au travail ou dans la voiture. C'est plus difficile, évidemment. Et qui doit être extrêmement heureuse, qui a reçu son SMS de confirmation. Alors, la réponse, quel est le nom du dernier album d'Axel Bauer? Il s'agit de Grand 8.
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0: Ken Heat sur Classique 21 dans On the Road Again avec On the Road Again. Et dans quelques petits instants, le journal de 18h.
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2: Bonjour tout le monde, vous l'avez remarqué, il fait très chaud cet après-midi avec des maxima qui montent jusque 27 degrés au littoral, 28 sur les hauteurs de l'Ardenne, entre 29 et 31 au centre et même des pics jusque 32 degrés à Anvers et à Hasselt. Un grand coup de chaud qui n'est évidemment pas commun pour un mois de mai. Alors ce soir et cette nuit, les températures redescendront heureusement partout, de 14 à 16 degrés pour les minima. Et enfin pour demain mercredi, c'est toujours un beau temps et de la chaleur, mais néanmoins des températures un tout petit peu moins élevées qu'aujourd'hui. Nous aurons ainsi 24 degrés au littoral, entre 27 et 29 sur le centre, et toutefois un pic à 30 degrés le long de la frontière française à Virton.
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0: Mauvais timing, il est 18h.
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0: Accident dégagé sur le ring de Bruxelles, Guillaume.
4: Oui, du côté d'Ouillart, Grunendal, direction Waterloo, mais il reste de nombreuses files. Toutes les voies sont maintenant libérées. On voit qu'il reste donc cet embouteillage résiduel, hein, 30 minutes estimées sur 9 km depuis Kreinem. Partout ailleurs sur le ring, pas d'autres accidents. Accident par contre en Wallonie sur la 604 pour descendre vers Serein. Nous avons un bouchon sur 3 km avec 20 minutes supplémentaires. Un petit peu de file aussi depuis Sclessin dans l'autre sens, si vous longez les quais en ce moment. Nous avons aussi pas mal de trafic dense sur l'autoroute 40 entre Loncin et Millemort, les deux sont en circulation. Dans le chantier de Hervin, sur le viaduc de voie dévié vers Bâtisse, ça fait 10 minutes pour l'instant de retard estimé, puis quelques légers ralentissements partout ailleurs dans les différents chantiers que vous traversez.
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0: Et votre journal de 18h, il est présenté par Marie-Laure de Kerckhove.
5: Le rail belge est en deuil. 4 personnes sont mortes et 5 autres grièvement blessées après un terrible accident à un passage à niveau de Buggenhout en Flandre. Un minibus transportant des enfants et adolescents de l'enseignement spécialisé a été percuté par un train alors que les barrières étaient baissées. C'est l'un des témoignages les plus poignants que la cour d'assises du Hainaut ait eu à entendre dans le procès Falzone, celui de Lorena Cascarano qui s'est exprimée aujourd'hui. Elle a perdu son père, sa mère et son oncle dans le drame de Strépy-Brakni en 2022. 5 hôtels de la région liégeoise ont été perquisitionnés, dont 4 appartiennent au groupe international Van der Valk, perquisition motivée par des soupçons de traite d'êtres humains et de fraude sociale. Bonsoir à tous, c'est l'état de sidération à Buggenhout, près de Termonde, en Flandre. Ce matin, un peu après 8h, un minibus transportant 7 enfants et adolescents, porteurs du handicap, leur chauffeur et une accompagnatrice, a franchi un passage à niveau alors que les barrières étaient baissées et les feux au rouge. Le minibus a été percuté par un train qui circulait à 90 à l'heure. Le choc a été d'une violence extrême. Sur les 9 passagers du minibus, 4 sont morts, 2 adolescents de 12 et 15 ans, le chauffeur et la accompagnatrice. Les 5 autres enfants ont été grièvement blessés. Pas de blessés, de blessés physiques en tout cas, dans le train. Un bilan lourd et encore énormément de questions alors que l'enquête sur les causes de l'accident ne fait que commencer. On sait juste que le casier judiciaire du chauffeur est vierge et que le conducteur du train a été testé négatif à la drogue et à l'alcool. En attendant, la première urgence a été de prendre en charge les victimes et les familles. Laurent Van de Berg, vous étiez sur place. Comment s'est organisée cette prise en charge ?
6: Eh bien, les victimes ont été prises en charge, extraites du minibus couché sur son flanc après le choc. 5 victimes, 5 jeunes grièvement blessés ont été emmenés dans différents hôpitaux. Leur état est stable. On ignore si les victimes sont décédées sur le coup, mais la violence du choc a été importante. Le train a été lancé à 90 km/h. 2 adultes et 2 adolescents ont perdu la vie. La prise en charge psychologique et l'encadrement des familles a été rapide. Le bourgmestre l'a rappelé en conférence de presse. Les autorités ont pris le temps pour informer les familles des faits. Ce n'est que 4 heures plus tard que le bilan a été confirmé à la presse. Un numéro d'information a été ouvert pour apporter des réponses concernant l'accident. Du côté de l'école spécialisée où se rendaient les enfants en minibus, la presse a été tenue à l'écart pour garantir la quiétude des élèves. Les équipes d'encadrement psychologique sont au travail.
5: Laurent Vandenberg avec Amaury Boucher. Un registre de condoléances a été ouvert dans la commune, à la province et dans l'école que fréquentaient les enfants. Dans la commune, le plan catastrophe a aussi été activé. Il permet de coordonner les différents services de secours pour venir en aide aux victimes qui, ici, ont des besoins particuliers. Écoutez le major Yves Bratt de la zone de secours Val-de-Sambre.
7: C'est une situation qui est à forte connotation émotionnelle, donc il va y avoir une charge psychosociale à prendre en charge aussi bien pour les victimes que pour les intervenants et pour la famille et peut-être aussi, il ne faut pas négliger non plus, les personnes qui étaient dans le train.
8: Parlons aussi peut-être de la particularité de cette intervention puisque dans le bus qui a été percuté par le train, il y avait des enfants. J'imagine que ça aussi, vous en tenez compte au moment de votre intervention. C'est quelque chose de particulier peut-être.
7: Oui, tout à fait. Donc la prise en charge d'un enfant est différente. Et ici, j'ai entendu dire que c'était des enfants... sans connotation, mais de l'enseignement spécialisé. Donc l'approche pédagogique de nos intervenants doit être encore plus importante pour justement avoir ce contact, ou pas, ou un contact qui est peut-être difficile, et rassurer au maximum les enfants.
5: Le major Yves Bratt, interrogé par Ophélie Fontana, une prise en charge psychologique est prévue dans l'école que fréquentent les enfants. Et ce drame a suscité énormément de réactions en Belgique et ailleurs. « Je suis profondément bouleversée », écrit le Premier ministre Bardewever sur X, « et mes pensées vont aux familles ». Même teneur dans le message du ministre de l'Intérieur, Bernard Quintin, le couple royal exprime son soutien aux victimes et à leurs proches. L'Europe pleure avec la Belgique, a réagi de son côté la présidente de la Commission européenne, Ursula von der Leyen. C'est l'un des témoignages les plus forts que la cour d'assises ait été amenée à entendre dans le procès de Paolo Falzone. Le témoignage d'une jeune femme qui a perdu ses deux parents et son parrain dans le drame de Strépy-Bracny, qui a coûté la vie à sept personnes il y a 4 ans, quand un conducteur a foncé dans la foule du carnaval à l'aube à plus de 170 km à l'heure. Cette jeune femme, c'est Lorena Cascarano. À 24 ans, cette fille unique a tout perdu. En quelques minutes, sa vie a basculé. Elle s'est retrouvée orpheline.
9: C'est à 13h que j'ai reçu une publication de Facebook. Il y avait une photo de mes parents et il était indiqué « Micheline et Mario reposaient en paix ». Et c'est comme ça que j'ai appris, en fait. On se dit « Non, parce que personne ne m'a prévenu, on m'aurait prévenu, c'est pas possible. Si on me l'a pas dit, c'est pas possible. Les gens, ils confondent, ils ont mélangé. » Et donc, on attend encore et c'est vers 14h qu'une psychologue et des policiers sont venus à la maison. Et je me rappellerai toujours des mots qu'elle a prononcés quand elle est rentrée. Elle s'est agenouillée et elle a dit « Vous avez perdu 3 personnes ». Et là... C'est un peu un trou noir, je crois que je sais pas si je suis tombée ou si... En tout cas, je me suis effondrée. Et c'était le début du cauchemar, en fait.
5: Avant de témoigner, Lorena Cascarano a tenu à diffuser une vidéo de ses parents et de son oncle, les montrant bien vivants, parce qu'elle n'en peut plus de les entendre décrits comme des victimes. Elle voulait montrer comment ils étaient vraiment. Les mesures de confinement viennent d'être levées à Tubize, en Brabant wallon. Les habitants peuvent rouvrir portes et fenêtres. Hier, un incendie a ravagé un entrepôt de vêtements. À ce stade, le feu est maîtrisé. Aujourd'hui, on attendait aussi le résultat des analyses de toxicité, car la toiture qui a brûlé contenait de l'amiante. Les écoles et les crèches avaient été fermées et la population invitée à se protéger en attendant les résultats des analyses de sol. Ces résultats sont rassurants, selon le bourgmestre de Tubize. Des hôtels liégeois ont-ils eu recours à un système d'esclavage moderne? C'est ce que suspecte la justice. Elle a mené des perquisitions dans 5 hôtels de la région liégeoise, dont 4 au sein du groupe international Van der Valk. Il s'agirait de traite d'êtres humains et de fraude sociale, Paul Lonsin.
10: Au cœur du dossier, une entreprise de services de nettoyage. Elle aurait recruté plusieurs dizaines de travailleuses en situation très précaire, souvent en séjour irrégulier, pour ensuite les mettre à disposition des équipes de nettoyage de ces hôtels. Des travailleuses donc non déclarées et sous-payées, Jérôme Demeure, porte-parole de l'auditorat du travail de Liège.
11: On parle de rémunération parfois inférieure à 1 euro de l'heure. Et puis à côté de cela, il y aurait des violences, des menaces, des intimidations à l'égard de ces travailleurs pour éviter qu'ils parlent ou dénoncent leur situation.
10: Ce matin, donc, 130 policiers et inspecteurs sociaux ont mené des perquisitions au domicile du responsable de la société, mais aussi dans 5 hôtels, un au Fouron et 4 établissements Van der Valk de Liège, Verviers et Spa.
11: Il faudra déterminer dans quelle mesure la situation de ces travailleurs était connue au sein des différents hôtels.
10: Le groupe Van der Valk indique lui collaborer pleinement avec la justice et insiste, les victimes présumées sont uniquement employées par ce prestataire externe. Catherine Carolus, la DRH de ces hôtels.
12: le temps de l'enquête. On ne travaillera évidemment plus avec ce prestataire. On est quand même très attristé par la situation. On se fait un point d'honneur à respecter les obligations en matière d'emploi.
10: Au total, 5 suspects ont été privés de liberté pour audition.
5: Paul Lansard avec Sébastien Joris et Benjamin Verpoorten. L'Union européenne a convoqué le chargé d'affaires russe à Bruxelles après la menace de Moscou contre les diplomates en poste à Kiev hier. La diplomatie russe a appelé les citoyens étrangers et les diplomates à quitter Kiev en raison de frappes imminentes sur des centres de décision et des entreprises du complexe militaro-industriel dans la capitale ukrainienne. Des menaces intolérables, estime l'Union européenne. À Roland-Garros, gros coup dur pour le tennis belge. Le meilleur représentant belge, Alexander Bloks, est forfait. Il s'est blessé aujourd'hui à l'entraînement. Bloks est touché à la cheville. Il devait affronter l'Australien Alex de Minaur demain au deuxième tour. Alexander Bloks restait sur plusieurs résultats convaincants et avait un réel espoir d'aller loin à Paris. Et puis dans la soirée, la jeune belge Anne van de Winkel doit monter sur le terrain. Elle affrontera une adversaire coriace, l'américaine Madison Keys, 19e joueuse mondiale. Voilà pour les infos, merci d'être avec nous.
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18h, Gabriel sur Classique 21 avec Sainsbury Hill. On est avec l'album qui s'appelle Peter Gabriel, qui est sorti en 1977. Dans quelques instants, puisque nous sommes mardi, on va recevoir Éric Lenoir pour les histoires sombres du rock. Alors aujourd'hui, il va nous parler d'un grand, grand monsieur, mais que vous ne connaissez peut-être pas, mais vous connaissez en tout cas ce qu'il a composé, ce qu'il a écrit. En attendant, et pour retrouver Eric, Billy Idol.

0: Bonsoir Eric.
1: Bonsoir Pierre.
0: Et là nous allons parler, enfin vous allez parler d'un artiste dont on connaît plus les chansons que le nom.
1: C'est vrai, il fait partie de ces génies inconnus si on peut dire, même si génie est peut-être un peu fort, mais en tout cas des artistes de grand talent qui ont surtout écrit pour les autres.
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0: Bonsoir Éric.
1: Bonsoir Pierre.
0: Il en a écrit des succès.
1: Ouh, ça c'est le moins qu'on puisse dire. Et c'est vrai que les personnes qui connaissent bien le rock savent qui il est. Mais pour le grand public, Tony Joe White reste souvent un illustre inconnu. Surnommé le Swamp Fox, le renard des marais. Il est perçu comme un personnage très relax du blues et de la country. Et bien que Tony Joe White soit l'auteur de classiques immortels, il a passé une grande partie de sa vie dans l'ombre de ceux qui reprenaient ses chansons. Cette frustration du succès par procuration, il la connaît notamment lorsque Brooke Benton fait de Rainy Night in Georgia un tube planétaire et qu'Elvis Presley s'approprie Pork Salad Annie, alors que de son côté, il peine à vendre ses propres albums. Malgré les royalties, l'écart entre son statut de musicien pour musicien et la gloire commerciale de ses interprètes a longtemps pesé sur son moral. Il voyait d'autres devenir des icônes avec ses mots, tandis qu'il restait cantonné à un public de niche. Une frustration qui a des conséquences. Nous sommes dans les années 70 et il est assez facile de tomber dans les excès. L'ambiance des tournées et la pression des studios l'ont parfois entraîné dans une spirale autodestructrice dont il a eu beaucoup de mal à s'extraire. Pendant des périodes creuses de sa carrière, notamment à la fin des années 70 et au début des années 80, il a lutté contre une forte dépendance à l'alcool. Ça a affecté évidemment ses performances scéniques et sa capacité à composer. C'est aussi la période de sa traversée du désert. Après ses premiers succès, l'industrie du disque se détourne de lui, on le considère comme dépassé, et il va passer plus de 10 ans sans contrat de disque majeur aux États-Unis. Il doit alors s'exiler en Europe, notamment en France, où il est resté très aimé, pour continuer à vivre de sa musique. Il se sent alors déconnecté d'une industrie qui privilégie désormais le disco ou la pop synthétique, rendant son blues terreux, invendable. Sa renaissance va venir par une artiste qui, elle aussi, connaîtra une renaissance dans les années 80, puisqu'il écrit « Steamy Windows » pour Tina Turner sur son album « Foreign Affair ». Et le titre devient un tube mondial. Il joue aussi lui-même les parties de guitare et d'harmonica sur l'enregistrement original. Il écrira aussi pour Joe Cocker ou même pour Robert Plant. Mais cette mélancolie profonde et ce sentiment d'injustice face à une industrie qui utilisait son génie sans toujours lui donner la place qu'il méritait restera toujours avec lui. Il préférait la solitude des marécages et des bois à la vie sociale d'un artiste de Nashville, un tempérament qui a parfois été interprété comme de l'arrogance ou un désintérêt total pour son public, créant une barrière entre lui et le reste du monde. Et puis, son refus catégorique de faire des compromis commerciaux l'a souvent conduit à des conflits violents avec des producteurs et des labels, sabotant parfois ses propres opportunités de retour au sommet. Mais son swamp rock, mélange de blues crasseux et de soul du terroir, aura généré des tubes universel. Le 24 octobre 2018, il succombe à une crise cardiaque foudroyante alors qu'il n'avait pas montré de signes avant-coureurs. Il est mort chez lui dans le Tennessee, mais sa mort n'a pas mis fin à sa discographie puisqu'en 2021, son fils Jody a produit un album posthume intitulé Smoke from the Chimney. Il s'agissait de démos vocales et de guitares acoustiques retrouvées dans les archives de l'artiste sur lesquelles le producteur Dan Auerbach des Black Keys a ajouté des arrangements complets pour recréer le son authentique du Swamp Fox.
0: Steamy Windows, c'est ce que vous nous proposez comme titre ?
1: Oui, c'est ça. Et on connaît la version de Tina Turner, peut-être un peu moins. Celle de Tony Joe White, c'est l'occasion de la découvrir ou de la redécouvrir.
0: C'est parfait, merci Eric.
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Et oui, c'est lui qui l'avait écrit, un son bien riche, Tony Joe White sur Classic 21, avec Steamy Windows. Merci beaucoup Eric, et rendez-vous la semaine prochaine. Le nouvel album des Rolling Stones, et oui, ils sont toujours là pour notre plus grand plaisir. In the Stars.

0: Les Rolling Stones avec In the Stars.
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0: Guillaume, un embouteillage à Bruxelles.
5: Oui, nous sommes sur le viaduc de Vilvoorde. Il y a un véhicule en panne en plein milieu des voies de circulation et donc le trafic s'écoule vraiment difficilement depuis presque Wemel en fait. Hein. 4 km de bouchon, 15 à 20 minutes pour passer cette perturbation. Nous avons aussi un embouteillage toujours en place entre Wezembeek et les 4 bras de Tervuren. Ce sont les suites en fait hein, d'un accident qui est maintenant terminé à Willard, mais il faut encore un petit peu de temps pour évacuer ce trafic dense, 25 minutes estimées pour rejoindre le carrefour Léonard. Et puis si on regarde un petit peu à la Wallonie, il y a encore deux endroits où ça ralentit. C'est Manage jusqu'au Reux avec 10 minutes supplémentaires vers Mons. Et puis également le viaduc d'Herve sur l'autoroute E40 direction l'échangeur de Bâtisse. Nous avons 5 à 10 minutes perdues.
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0: Bonjour Marie.
8: Bonjour Pierre. Paul McCartney a validé avec humour le choix de son interprète pour le futur biopic des Beatles. Lors de sa dernière apparition au Late Show, il a donné son avis sur Paul Mescal, cet acteur irlandais qui l'incarnera dans le projet de Sam Mendes. Quand on lui a demandé qui était le plus mignon entre eux deux, McCartney a d'abord plaisanté en se désignant lui-même avant d'ajouter avec le sourire « Non, non, il est très mignon. Ce projet ambitieux prévoit, on le rappelle, hein, 4 films sur les Fab Four. Ils vont sortir en même temps en avril 2028. Chaque long métrage va raconter l'histoire du groupe du point de vue d'un membre différent. Les premières images avaient déjà convaincu par la ressemblance frappante entre Mescal et le jeune McCartney. Phil Collins ne chantera pas lors de son intronisation au Rock'n'Roll Hall of Fame en novembre. L'ancien membre de Genesis, qui souffre de problèmes de santé depuis une blessure à la colonne vertébrale en 2007, a décliné l'invitation. « Il faut être en forme pour faire quelque chose comme ça », a-t-il expliqué. Après 5 opérations du genou et des mois difficiles, Phil Collins s'assure aller mieux, mais il reste prudent. « On ne peut pas simplement monter sur scène », dit-il, « il faut aussi répéter ». À 73 ans, le musicien britannique n'exclut pas totalement un retour sur scène, mais pas pour l'instant. Patty Boyd, l'ex-épouse de George Harrison, s'insurge contre les producteurs du futur biopic Beatles de Sam Mendes. Malgré le choix d'une actrice pour incarner son rôle, personne ne l'a contactée. « J'aurais pensé qu'il serait poli de me le mentionner », a-t-elle déclaré dans un podcast. Elle accuse l'équipe de vouloir créer une histoire différente qui n'aurait rien à voir avec ce qui s'est réellement passé. Une petite pique finale au réalisateur aussi. Apparemment, il est célèbre cet homme, a-t-elle dit. Les 4 films sur les Fab Four sortiront, je vous le disais, en avril 2028.
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0: racines du rock'n'roll avec Chuck Berry sur Classique 21.
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0: Mario Jean, c'est le tout nouveau Muse. Et ça balance pas mal, hein, ça envoie du bois. Il est 18h49, on va retrouver le moment M dans quelques petits instants avec Jean-Louis Lahaye.
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0: Texas sur Classic 21 avec C'est What You Want. Vous restez bien, bien avec nous, hein, puisque comme tous les soirs d'ailleurs à 19h, nous allons et vous allez accueillir peut-être chez vous, encore au travail dans la voiture ou ailleurs, Jean-Louis Lahaye pour le Moment M. Il va nous parler d'un groupe qui est composé notamment de deux barbus. Bon, à mon avis, vous voyez absolument ce que je veux dire. Et il va nous parler d'un de leurs grands, grands morceaux, gros succès international. Ne bougez pas, restez bien avec nous.
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0: Bonjour Cécile sur Classic 21.
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2: Excellente soirée, il est 19h.
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2: Et nous allons à Vilvoorde, Guillaume.
3: Oui, sur le ring de Bruxelles, hein, sur le viaduc, avec toujours un dépannage en voie du milieu. En tout cas, encore de nombreux ralentissements derrière depuis Strandbeek. 15 à 20 minutes sur 3 km de bouchons. Surtout, restez bien patients. Ça s'est bien amélioré du côté de Wezembeek, hein, jusqu'au 4 bras de Tervuren. Il y avait là-bas un embouteillage important. Il ne reste plus que 5 minutes, donc circulation normalisée, on va dire, direction Lyonard et Waterloo. Et puis, si on regarde un petit peu à la Wallonie, plus de gros embouteillages à signaler à cette heure-ci.
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0: Aujourd'hui, je vous raconte le moment qui est à l'origine de la chanson « Le Grange » de ZZ Top. Début des années 1970, Texas. La route ne semble mener nulle part. Elle traverse des champs brûlés par le soleil. Elle longe des clôtures tordues. Elle croise des stations-service assoupies. Le vent soulève la poussière rouge et la colle aux carrosseries. À perte de vue, le Texas. Puis, sans signal particulier, on quitte l'axe principal. Le goudron devient gravier. Le silence s'épaissit. On approche de Le Grange. Au loin, quelques maisons basses, un clocher, un château d'eau. Rien qui retienne le regard. On pourrait continuer. Mais il y a cette rumeur. Elle ne s'affiche nulle part. Elle ne s'écrit pas. Elle circule. À l'extérieur de la ville, au bout d'un chemin discret, il y a une maison en bois sans enseigne. Une bâtisse banale, presque, agricole. Peinte d'une couleur passée par le soleil. Un perron simple. Des fenêtres closes. De jour, rien d'anormal. De nuit, c'est autre chose. Les phares s'éteignent avant d'arriver. Les moteurs se coupent plus loin. On termine à pied, on frappe, on entre. Le Chicken Ranch, une maison close qui existe depuis le début du siècle. Toléré, connu de tous. Officiellement, illégal. Officieusement, accepté. Ici, on ne dit pas son nom trop fort. On dit simplement « You know what I'm talking about ». Vous savez de quoi je parle. Quand on arrive à Le Grange, c'est pas vraiment la ville qui compte. C'est ce qui se passe juste à côté. Pendant des décennies, l'équilibre tient. Les shérifs ferment les yeux. Les notables regardent ailleurs. Les étudiants d'Austin connaissent l'adresse. Les pères de famille respectables savent quand disparaître quelques heures. Le Texas est conservateur, religieux, fier. Mais le Texas est aussi pragmatique. Tant que le scandale ne dépasse pas les frontières du comté, tout le monde s'accommode du silence. Jusqu'au jour où quelqu'un décide que le silence est devenu complice. À Houston, à 160 km de là, un homme en costume clair, perruque blanche et lunettes bleues regarde la caméra droit dans les yeux. Marvin Zindler, l'un des premiers journalistes télévisés spécialisés dans la défense du consommateur. Il combine humour et indignation dans des reportages dénonçant restaurants insalubres et fraude locale. Sa personnalité exubérante et sa voix nasillarde ont fait de lui une légende de l'antenne texane de la chaîne KTRK. Zindler traque les irrégularités avec un mélange de morale et de mise en scène. Mais cette fois, la cible est plus sensible. Pourquoi s'attaquer à un bordel perdu dans une petite ville ? Parce que le Chicken Ranch n'est plus seulement un secret local. Il est devenu un symbole. Pour Zindler, c'est l'image même de l'hypocrisie texane. Un État qui prêche la vertu le dimanche et ferme les yeux le reste de la semaine. Il récolte des témoignages, des plaintes anonymes. Il enquête, il vérifie les licences, les autorisations, les complicités politiques. Plus il creuse, plus il découvre que tout le monde savait. Et que personne n'a rien fait. Alors, il allume les projecteurs. Le reportage est diffusé à la télévision locale. Ton dramatique, image appuyée, accusation frontale. Il parle d'illégalité, d'immoralité, de la honte d'un État qui laisse prospérer une maison close centenaire. Le Chicken Ranch sort de l'ombre et tout bascule. Ce qui était toléré devient embarrassant. Ce qui était discret devient public. Ce qui était folklore devient scandale. Les politiciens sont interrogés. Les autorités locales sommées de réagir. Les lignes téléphoniques des rédactions explosent. Le débat n'est plus local, il est moral, politique. Peut-on tolérer une maison close au cœur d'un État qui se revendique gardien des valeurs traditionnelles ? La pression monte. En 1973, après des dizaines d'années d'existence quasi ininterrompue, le Chicken Ranch doit fermer ses portes devant les caméras de Zindler. La maison en bois redevient silencieuse, mais quelque chose a changé. Un secret partagé vient d'être transformé en affaire d'État. Et quand un lieu chargé de rumeurs disparaît, il ne meurt pas, il devient mythe. À quelques dizaines de kilomètres de là, un guitariste observe tout cela avec un sourire en coin. Billy Gibbons n'a pas besoin des caméras pour connaître l'histoire. Il a grandi avec ses légendes locales. Il connaît l'expression « You know what I'm talking about ». Avec ses deux comparses de ZZ Top, il façonne depuis quelques années un son ancré dans le blues, la poussière et la mécanique. Leur musique est texane, minimaliste, terrienne. Deux albums derrière eux, une réputation solide dans le sud. Pas encore de tube fédérateur. Et voilà qu'un scandale local offre une matière brute parfaite. Pas besoin de raconter toute l'histoire. Tout le monde au Texas la connaît déjà. Il suffit d'évoquer, de suggérer. Il ne cherche pas un solo virtuose. Il cherche un groove. Un battement sec. Un riff répétitif. Quelque chose d'hypnotique. Un riff qui avance comme une vieille Cadillac sur une route poussiéreuse. Le scandale médiatique autour du Chicken Ranch et sa fermeture en 1973 est le moment à l'origine de la chanson Le Grange, sortie la même année sur Tres Hombres, le troisième album studio de ZZ Top, puis en single l'année suivante. La chanson parle surtout de rumeurs, d'un secret partagé, d'un lieu que tout le monde connaît sans jamais le nommer vraiment. En quelques phrases, ZZ Top efface le scandale pour ne garder que l'aura. Ce qui relevait d'un débat politique devient un symbole presque intemporel. Le morceau raconte moins un bordel qu'un imaginaire. Le scandale s'estompe, le mythe, lui, commence.
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0: Une rumeur se répand dans cette ville du Texas à propos de cette cabane près de la grange. Et vous savez de quoi je parle. Dites-moi simplement si vous voulez aller dans cette maison là-bas dans la prairie. Ils ont plein de jolies filles. Le Chicken Ranch n'est jamais nommé explicitement. Cette absence renforce la dimension mythique. En effaçant le nom, le groupe prend le lieu universel. Il devient un symbole du désir, du secret et de la transgression légère. Tout repose sur le sous-entendu. La voix de Billy Gibbons porte un sourire perceptible. Il n'y a ni ironie lourde, ni provocation, seulement une complicité tranquille avec l'auditeur. La force du texte tient dans cette économie. Peu de mots, aucun jugement. La chanson ne raconte pas l'affaire. Elle en distille l'essence. Musicalement, le grunge repose sur un riff sec et hypnotique, hérité du blues répétitif à la John Lee Hooker. Ce motif devient la signature sonore du groupe et la clé de son premier grand succès national. Le titre de l'album, Tres Hombres, qui signifie « trois hommes », souligne l'essentiel, un trio soudé. Le verso de la pochette montre une table généreuse encombrée de tacos, d'enchiladas, de tortillas, de guacamole, de piment, de bière et de margaritas. Une identité texane bien affirmée. La musique suit la même logique. Elle est directe, savoureuse, assumée. Dès la sortie du morceau en single, le riff tourne en boucle sur les radios FM américaines. Le titre entre dans le Billboard Hot 100 et devient le premier succès national majeur de ZZ Top. Le groupe dépasse alors le cadre du sud des États-Unis et s'impose sur la scène rock américaine. La chanson contribue à forger l'image du groupe, faite de sobriété, d'humour discret et d'attachement à ses racines. Avec le grunge, ZZ Top affirme définitivement son identité. Un blues rock minimaliste, enraciné dans la culture texane. Le morceau devient rapidement un incontournable des concerts du groupe. Le riff s'impose comme un classique du rock. Il traverse les générations et reste un passage obligé pour les guitaristes amateurs. Parfois, il suffit d'une rumeur et d'un riff hypnotique pour inscrire une histoire dans la mémoire collective. Le Chicken Ranch a disparu. ZZ Top en a fait une légende sonore.
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0: quel son, hein. Ah oui, le son de ZZ Top avec La Grange, grâce à Eric. Merci beaucoup Eric, et rendez-vous comme à l'habitude, hein, la semaine prochaine.
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Jean-Louis Aubert, avec 20 ans, c'est pas comme votre animateur, hein, puisqu'il a quand même désannoncé Eric alors que c'était Jean-Louis Lahaye. J'ai même dit la semaine prochaine, évidemment, étant sûr de moi. Donc merci beaucoup à Jean-Louis pour ce moment M tout à fait exceptionnel, comme à l'habitude. Et rendez-vous non pas la semaine prochaine, mais bien demain. Il est temps de prendre quelques jours de vacances. Sam Barber, à 19h, presque 23 minutes.

Sam Barber avec Borrow Time sur Classique 21. Alors demain, sold out action tout au long de la journée. Les toutes dernières places pour le concert de Jack White, ce sera l'ancienne Belgique de Bruxelles le 17 juin prochain. Donc demain, ne manquez pas ce rendez-vous. Il y a déjà évidemment un dossier sur notre site internet à consulter.

0: Tartari et les Vandellas avec Nowhere to Run sur Classic 21. C'est pour clore de belle manière d'ailleurs On the Road Again. Dans quelques instants, place aux années 80 avec Dominique Ragueb, Best of Classics juste après. Et puis à partir de 21h, vous allez retrouver Underground. Passez une excellente soirée. Prenez soin de vous.
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0: Il est 19h30.
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0: Bon ben ça va mieux hein, sur le réseau routier, Guillaume.
5: Vous allez pouvoir rentrer chez vous sans encombre, plus de gros embouteillages à devoir traverser, même lorsque vous passez les différents chantiers en Wallonie. Bien sûr, vous respectez les limitations en place. Du côté de Bruxelles, le véhicule a été dégagé à Vilvoorde et donc le trafic a repris. On voit que ça s'est un petit peu déplacé au niveau des embouteillages, mais tout ça se résorbe rapidement vers Mechelen.
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4: Il est 20h.
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4: Et dans l'actualité trafic, cet accident sur la 602 en descendant vers Chenet. Dans le tunnel de Cointe, il y a un véhicule accidenté sur voie de droite pour l'instant. Donc vous êtes bien vigilant. Vous ralentissez en arrivant à la bande kilométrique 8.1. Donc c'est vraiment à l'entrée du tunnel de Cointe. Il y a peut-être une intervention en cours et donc des fils pourraient apparaître rapidement. Nous avons aussi cet obstacle signalé sur la Nationale 25 entre Cours Saint-Étienne et la sortie de Villers-la-Ville, quasiment au niveau de la sortie de Villers-la-Ville. C'est un objet qui se situe au milieu des deux bandes de circulation, donc vous restez bien vigilants.
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6: Bonsoir à tous, Julie Buron pour ces informations. Les cinq garçons qui ont survécu à l'accident de leur bus scolaire percuté par un train ce matin à Buggenhout sont gravement blessés, mais leur état est stable. Ils ont entre 13 et 15 ans. Quatre personnes sont décédées dans cet accident, dont le conducteur du bus. Les circonstances de l'accident doivent encore être précisées. Une autopsie va être effectuée sur le chauffeur du bus, dont le casier judiciaire était vierge. Une accompagnatrice de 27 ans provenant de Buggenhout et deux enfants de 15 et 12 ans ont également péri dans la collision. La phase communale du plan catastrophe reste d'application tant que les pompiers et la police n'ont pas tout remis en état pour permettre la réouverture des deux voies de chemin de fer. Deux suspects sous mandat d'arrêt dans l'enquête sur une bagarre survenue dimanche soir dans le tram de la Côte au Coq. Un troisième suspect sera présenté demain au juge d'instruction et un quatrième est encore recherché. Dimanche, quatre jeunes n'avaient pas de titre de transport valable lors d'un contrôle. Trois d'entre eux ont pris la fuite. Un jeune homme de 18 ans, originaire de Ninove, a lui été interpellé par les agents de Delaine. Ses trois complices sont revenus et une altercation a alors éclaté. Sept agents de Delaine ont été blessés. Les trois mêmes individus ont ensuite à nouveau pris la fuite. La police a interpellé le jeune homme originaire de Ninove, mais celui-ci a opposé de la résistance. Deux policiers ont été blessés lors de cette intervention. En France, les deux adolescents soupçonnés d'avoir tué par étranglement un enfant de 11 ans à Rennes disent avoir voulu se venger et récupérer du matériel de pêche d'une valeur de quelques dizaines d'euros, selon le procureur de Rennes. La garde à vue des deux mis en cause, un garçon de 16 ans et une fille de 15 ans, a été prolongée. Ils devront être présentés demain matin au tribunal judiciaire en vue d'une éventuelle mise en examen pour meurtre sur mineur. Enfin, au tournoi de tennis de Roland-Garros, la Belge Anne Van de Winkel, 99e mondiale, affronte l'Américaine Madison Keys, qui elle est classée 19e au classement WTA. Madison Keys a remporté le premier set 6-3 et les jeux s'enfilent, ils défilent dans le deuxième set. C'est déjà 4-0 pour Madison Keys. C'est tout pour ces informations. Bonne soirée à notre écoute.
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5: Il est 21h. Bonsoir à tous, Julie Buron pour ces informations. Anne van de Winkel n'a pas créé l'exploit face à la 19e joueuse mondiale Madison Keys lors de son premier tour à Roland-Garros. La limbourgeoise de 22 ans, 99e mondiale, s'est inclinée en deux manches devant son adversaire américaine. Ça a été très vite, Christine Anquet.
6: Oui, cette première expérience en grand chelem a été trop courte pour la numéro 2 belge, Anne van de Winkel. Elle n'est restée qu'une heure et 12 minutes sur le court. Simone Mathieu, le troisième en importance ici à Roland-Garros. Une heure et 12 minutes, le temps de voir ce que cela faisait d'affronter une ancienne gagnante d'un tournoi du grand chelem. Madison Keys a remporté l'Open d'Australie l'année dernière. L'américaine n'a plus exactement le même niveau aujourd'hui, mais cela reste très solide. La belge a eu des petites chances en début de rencontre. Ensuite, elle a été complètement prise de vitesse et elle s'est inclinée 6-3, 6-0.
5: Merci Christine. Alors il y a la défaite de Anne van de Winkel et puis il y a le forfait d'un de nos meilleurs représentants aujourd'hui à Paris. Alexander Blocks, qui avait enchaîné plusieurs succès récemment, s'est blessé à l'entraînement. Il a déclaré forfait pour son deuxième tour contre l'Australien Alex de Minaur. Le bus scolaire qui a percuté un train ce matin à Buggenhout aurait heurté la barrière du passage à niveau juste avant l'accident. C'est ce que déclarent plusieurs sources qui ont visionné les images de vidéosurveillance. Les images montrent comment le véhicule a d'abord percuter la barrière, la déformant avant d'être heurté par le train. Ce dernier roulait à 90 km/h selon les données d'Infrabel. Les boîtes noires du train doivent encore être analysées pour confirmer cette information. Le parquet de Flandre orientale n'a pas encore donné de détails sur les circonstances des faits. Toutes les pistes sont encore ouvertes, a indiqué la porte-parole. Nouveau record de chaleur ce mardi a été le 26 mai le plus chaud depuis le début des mesures de température avec 30 degrés 3 relevés à Uccle. L'année 2026 a effacé le précédent record qui datait de 1985 lorsque le mercure avait franchi les 29 degrés. Près de 7000 Belges ont acheté un ticket pour assister au match des Diables Rouges lors de la Coupe du Monde de football qui se déroulera aux États-Unis, au Canada et au Mexique à partir du 11 juin prochain. Les chiffres de l'Union Belge de football montrent notamment que leurs supporters croient aux chances des Diables Rouges d'atteindre la finale. 687 billets pour cet ultime match ont ainsi été vendu. C'est tout pour ces informations. Bonne soirée à notre écoute.
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0: As rock and roll as it gets, 2015 à l'instant pour vous accueillir, et c'est du belge qui plus est ici avec Kesturice. Et cet album Phantom Cowboy qui était donc sorti il y a 11 ans, Kesturice pour vous accueillir, soyez les bienvenus, bonsoir à toutes et à tous, c'est un début de semaine finalement, puisque ça a encore été un long week-end ici, retour d'un long week-end, les avantages du mois de mai bien entendu, et puis aussi de la Pentecôte dans ce cas-ci. Prochaine étape ce seront les vacances, enfin ceci dit avant les vacances il y aura encore pas mal de festivals à partager ensemble, et notamment le Grass Pop Metal Meeting Festival qui lui arrive aussi à grands pas, parce que là ce sera dans quasiment un mois, ça va commencer le 18 juin prochain, mais ça on aura certainement l'occasion d'en reparler, puisque comme chaque année Classic 21 et certainement Classic 21 Metal, ils seront en direct. Pour le reste, eh bien nous on a 2 fois 60 minutes pour se faire plaisir, où on va encore partager du rock'n'roll souterrain, donc on va descendre dans les caves du rock, là où il fait bien frais. Je pense que ça va nous faire du bien, ça aussi, un petit peu de fraîcheur. Bien content qu'il y ait du soleil et de la chaleur, mais voilà, on peut se rafraîchir aussi. Et donc, pendant 2 heures, voyager dans tout ce que je vous ai préparé. Programmation qui, je l'espère, vous plaira. Soyez encore toutes et tous les bienvenus jusqu'à 23h. C'est Classic 21 Underground.
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L'énigme du sphinx, cette fameuse énigme du sphinx qui n'en est plus une, parce que bon, bah, si vous connaissez un petit peu la mythologie, hein, vous connaissez cette histoire dont la réponse finalement est tout simplement l'homme qui, au début de sa vie, marche à quatre pattes, à deux pattes au midi de sa vie et à trois pattes le soir de sa vie. Bref, ça c'est un groupe gantois ici qu'on retrouvait, donc Absent Minded, et c'était aussi la plage titulaire d'un opus donc, que ce groupe ici avait sorti en 2020. Et puis juste avant, Kim Basinger pour Admiral Freebie, ça c'était 10 ans en arrière, hein, c'était l'album Wake Up and Dream, donc Admiral Freebie, donc c'est le groupe de Tom Van Laar, et c'est une histoire, on va dire, personnelle, parce qu'il avait, il le dit dans la chanson, j'ai rencontré une fille qui ne sait pas qui sont les Pixies, il avait raconté ça à son frère, et son frère lui a dit, bah, pourquoi t'en ferais pas une chanson? Ceci dit, voilà, on n'entend pas spécialement le nom de Kim Basinger, qui était, elle, une fameuse icône aussi dans les années 90. Je pense que, enfin, en tout cas, moi, à l'époque, dans ma classe, on était tous amoureux de Kim Basinger. Hein. Mais bon, bref, ça peut arriver, et ça arrive encore, parce que il n'y a pas longtemps, j'ai encore vu une demoiselle qui portait un t-shirt des Ramones, et je lui dis, ah, cool, et puis, bah, elle ne savait pas du tout qui étaient les Ramones. Bon, on ne peut pas lui en vouloir non plus. Mais voilà, en gros, c'est ce que raconte cette chanson de Admiral Freebie. Ici, on va enchaîner avec une nouveauté, ça reste du belge, et en plus, il y a un membre de notre équipe de Classic 21 dans ce groupe, dans ce projet qui s'appelle DeLorean et qui viennent de sortir un nouveau single. Et comme titre, bah, ils ne pouvaient pas mieux choisir que ça en s'appelant DeLorean. Ce titre, le voici, ça s'appelle Lost in Time.

moulaille, encore un projet du nord du pays et qui est plein de saveurs, plein de douceur aussi. C'est tout à fait délicat et c'est terriblement bien soigné, c'est de l'orfèvrerie. Moulaille ici avec In Between, c'est sorti il y a 3 ans maintenant et juste avant, DeLorean avec ce tout nouveau morceau. C'est une chanson que le groupe chantait déjà, hein, donc depuis leur début, lorsqu'ils étaient sur scène, lorsqu'ils sont sur scène et qui cette fois a été enregistré pour notre plus grand plaisir. Cool Buzz et son album arrivera fin de semaine. Premier album pour la fille de Dave Grohl.

Les jeunes frères et sœurs, jumeaux je pense aussi, je suis pas sûr, ça c'est à vérifier, mais en tout cas, frères et sœurs, et originaire de Londres, un Molotovs à l'instant avec Today's Gonna Be Our Day, et juste avant, Violet Grohl, donc avec Cool Buzz, un extrait de l'album Be Sweet To Me, un premier album, donc hein, évidemment dans la famille, on a du savoir-faire pour faire du rock'n'roll, la famille Grohl, et cet album sortira vendredi. Nous ne vieillirons pas ensemble, et ce groupe est liégeois, voici Monseigneur.

fois maintenant que je le passe depuis que je vous l'ai proposé en découverte lors d'un court-circuit. Kissinger, c'est un groupe qui vient de Rick Sansar, ici qu'on écoute avec Life is Magic, et puis juste avant de Casabian avec Great Pretender, un extrait du dernier album, donc un qui s'appelle Act 3, et le groupe qui sera présent aussi au festival d'Auerter, ce sera le 2 juillet, mais alors ce qui est amusant, c'est que le 4 juillet, donc là c'est toujours pendant le week-end d'Auerter, Casabian va donner le plus grand concert de son histoire à Londres, puisque sont attendus pas moins de 45 000 spectateurs. Et oui, ça fait du monde. Allez, on va retrouver l'agenda des concerts dans un instant, mais d'abord passer ce bon moment ici avec ce morceau extrait de son album La difficulté des rêves, son dernier opus. Ce morceau que voici dans l'infini des premières fois. Voici Geronimo.

0: Extrait de l'album La difficulté des rêves, cet album qu'il était venu présenter dans l'émission il y a quelques semaines maintenant, hein, Geronimo ici, avec Dans l'infini des premières fois, et Geronimo qui a aussi des concerts, hein, donc à signaler, il sera notamment, sachez-le, à l'affiche des Francopholies de Spa, avec notamment Laurent Voulzy, Axel Red, Pisting, qui sera à la tête d'affiche aussi, il y aura Thomas Frank Hopper, Hoover Phoenix, etc., etc. Tout ça, ce sera entre les 20 et 26 juillet. D'autres dates à vous communiquer, ça tombe bien. Tout de suite, voici l'agenda des concerts.
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0: Avec le vendredi 26 juin, Dr Voy et Diego Straz qui donneront leur concert ici ensemble. Hein, ce sera au Zigzag à Ytre. Le dimanche 28 juin, direction le Life is Live, donc au Middenwever Park à Anvers avec notamment Nick Cave and the Bad Seeds. Mais sachez aussi que le lendemain, donc toujours dans le cadre de ce festival, ce sera Iron Maiden qui sera sur scène. Iron Maiden qui fête aussi leurs 50 ans de carrière. Et il y a d'ailleurs une émission spéciale qui a été diffusé vendredi et que vous pouvez aussi retrouver dans les podcasts Classique 21. Donc là, une seule adresse, hein, c'est l'app RTBF Ovio. Et puis, c'est le 6 juin qui se déroulera le Discovery Rock Festival au Tréteau, à la salle des Tréteaux, à Visée. Et notamment, il y aura Epona, il y aura Sacha and the Lunatics ou encore Fat Cats, qui eux aussi ont été nos invités il n'y a pas longtemps. Fat Cats, que voici avec Save Yourself.
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1: Fat Cat à l'instant avec Save Yourself et un album qui est sorti cette année qui s'appelle You. Et donc Fat Cat que vous pourrez aussi voir sur scène, comme je le disais, à la salle des Tréteaux à Visée dans le cadre du Discovery Rock Festival. Ce sera le samedi 6 juin. Et puis alors, autre festival, j'en parlais encore tout à l'heure, hein, c'est le Grass Pop. Ça commence donc ici à partir du 18 juin. Mais sur scène, il y aura notamment les Sex Pistols. Et c'est avec les Sex Pistols que je vous propose de rejoindre les tops de 22h. C'est une bonne occasion de réécouter ce grand classique que voici, Anarchy in the

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Et à l'instar du premier album de Violet Grohl qu'on écoutait tout à l'heure, cet album aussi, cet album très attendu, Wawa, donc le nouvel album de Ginzoo, sort également ce vendredi, donc 29 mai. Et Wawa, qu'est-ce que ça veut dire? Ben, il suffit simplement d'écouter la première plage de l'album. Enfin, faut attendre la sortie, bien entendu, puisque c'est le titre, hein, When Other Worlds Await. Et Ginzoo qui seront, vous le savez maintenant aussi, hein, donc la tête d'affiche de notre Classic 21 Festival le 6 juin au Louvexpo à la Louvière, mais qui seront également, il y a d'autres dates, et entre autres, une date à Forêt Nationale, ce sera le 29 octobre. No Vacation Land, et c'est un groupe qui vient de Montréal, mais que j'avais eu l'occasion de rencontrer chez nous en Belgique. Ils avaient fait une petite tournée à l'époque en 2018. Le groupe s'appelle We Are Monroe.

Sloper avec leurs deux batteurs que sont Mario Gossens et César Zuiderwijk de Golden Earring. Un Sloper ici en 2021 avec Struck by Lightning et juste avant We Are Monroe, un groupe qui vient de Montréal comme je le disais mais que j'avais eu l'occasion de rencontrer. C'est d'ailleurs comme ça que j'avais pu découvrir leur musique parce qu'ils étaient venus donner un concert. Ils avaient fait une petite tournée en Belgique, ils avaient eu quelques dates dans des petits clubs et notamment un club qui malheureusement n'existait plus, qui était vraiment sympa ici à Lens, hein, donc c'était pas très loin de Paris-Déliza, qui s'appelait le Titans Club, et qui malheureusement, voilà, il y a eu un incendie, et depuis, ce club n'existe plus. Peut-être qu'un jour, quelqu'un le reprendra, allez savoir. En tout cas, le morceau ici, No Vacation, fait partie d'un album qui s'appelle White Lights, et qui était donc sorti en 2018. Autre nouveauté pour ce soir, un artiste qu'on connaît bien et qu'on suit régulièrement, qui s'appelle Geoffrey Le Cire, mais on le connaît mieux sous le nom de son projet, hein, Sprinkling, que voici avec ce nouveau morceau, Let Go.

Le classique de Billy Joe Royal qui a connu plusieurs vies, notamment bien sûr on sait ce que Deep Purple en avait fait à la fin des années 60 et puis surtout cette version qui avait catapulté Kula Shaker au devant des scènes en 1997 avec leur excellent album Kay. Et puis juste avant Sprinklin avec ce tout nouveau morceau Let Go qui est sorti la semaine dernière. On va rester dans une ambiance un petit peu psychédélique ici, mais alors avec quelqu'un qui est absolument bluffant. Bon, vous savez que j'aime beaucoup les guitaristes. Lui, il n'est pas guitariste. Il est claviériste, il est organiste. Il accompagne pas mal de musiciens. Mais quand il joue de la clavinette, il arrive à la faire sonner comme une guitare électrique. C'est absolument délicieux. Et jugez par vous-même avec cette version de Voodoo Child de Jimi Hendrix. Voici Lay She Do Lay.

Ophélie, un instant, extrait de Muscle Shoals, donc album que le groupe est allé justement enregistrer là-bas, donc dans les studios de Muscle Shoals en Alabama, qui date de 2024, c'était The Wolf, et juste avant, Leshy Dooley, donc avec cette version époustouflante, ébouriffante, je dirais même, de Voodoo Child, qui est joué à la clavinette, c'est tiré d'un album qui s'appelle Studio Strand 01 Sessions, et qui est sorti en 2021. Et ici, c'est un musicien américain, pour suivre, qui a été d'ailleurs aussi parmi les musiciens qui étaient à l'affiche du Roots and Roses Festival. On avait eu l'occasion de la voir aussi en interview avec Luther Dickinson, puisqu'ils se produisaient ensemble. C'est J.D. Simo que voici avec cette magnifique chanson qui date de 2017. Ça s'appelle « I Pray ».

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1: Superbe titre. Je ne sais pas donc si J.D. Saimo est quelqu'un de pieux, mais en tout cas, c'est un excellent musicien qui est encore jeune et qui en plus est très sympathique. Comme je le disais, on a eu l'occasion de l'avoir en interview lors du Roots and Roses Festival avec Luther Dickinson, qui n'est pas moins sympathique d'ailleurs, et on a pris vraiment du bon temps ensemble. C'est vrai qu'on était un petit peu limité par le temps, mais ils ont vraiment été généreux dans leurs réponses, très très accessibles, et on a pu parler un petit peu guitare aussi avec J.D. Saimo hors antenne, et voilà, ça donne qu'une envie, c'est de pouvoir aller le retrouver à Nashville. Toujours est-il qu'ici, ce morceau I Pray fait partie d'un album intitulé Rise and Shine qui est sorti en 2017. 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

Linda Lindas, avec deux sœurs qui ont des origines asiatiques, mais ce groupe vient de Californie, hein, ici, et elles ont d'ailleurs, enfin, une des sœurs, en tout cas, avait fait les frais de commentaires racistes, sexistes aussi, d'où cette chanson qui a été inspirée, qui est maintenant devenue un des classiques pour ce groupe. Linda Lindas, donc, avec Racist Sexist Boy, et un album qui s'appelle Growing Up, qui est sorti en 2022. Elles sont encore très très jeunes, hein, je pense qu'elles ont, elles sont encore adolescentes. Et puis juste avant, Hermano, ce groupe qui a été notamment composé, enfin qui est toujours composé du chanteur John Garcia, un ancien membre de Cayuse. Hermano qui était aussi à l'affiche il y a quelques jours, hein, des Nuits Botaniques, les Nuits Botaniques qui ont toujours, qui sont toujours en cours, hein, puisque je vous rappelle que ça va durer jusqu'au 31 mai. Et le morceau ici, c'était Breathe.

J'évoquais la nuit botanique il y a encore quelques minutes et ce groupe est encore à venir hein, puisque c'est ce jeudi, ce 28 mai, que le groupe sera donc sur la scène du Botanique dans le cadre des nuits botaniques. Mais ça a été sold out très très rapidement. On en avait parlé avec Fred Maréchal lorsqu'il était venu. Il faut dire que c'est un phénomène depuis le début de l'année. Donc Angine de poitrine à l'instant avec Sherpa. Ça c'est un extrait non pas du deuxième album, du volume 2, mais plutôt du volume 1 qui est sorti en 2024, et juste avant Josiane de Pony avec La Plage Titulaire, donc de la Côte Sauvage, donc cet album aussi, et Josiane de Pony, bah Josie, qui n'est autre que Fanny Gillard. Dans un instant, c'est U2 que vous allez pouvoir suivre, et oui, je fais exprès de dire ça, puisque c'est avec I Will Follow qu'ils vont amorcer votre classique 21 Hi-Fi. Merci à toutes et à tous, on se retrouve demain à partir de 21h. Bonne nuit, prenez bien soin de vous, et du rock'n'roll. Ciao.

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0: Il est minuit.
1: Bonne nuit à tous, Julie Buron pour ces informations. La circulation ferroviaire complètement rétablie à Buggenhout après l'accident entre un minibus scolaire et un train à un passage à niveau pourtant fermé. Les trains roulent à nouveau sur deux voies entre Termonde et Lunderzeel. Cet accident, on le rappelle, a fait 4 morts, 2 enfants et 2 adultes. 5 enfants ont aussi été grièvement blessés, leur état est stable. Une enquête a été ouverte pour déterminer les causes exactes du drame. Les suites de l'incendie qui a ravagé un entrepôt de vêtements à Tubize. On le sait depuis lundi, la toiture du bâtiment contenait de l'amiante. C'est pour cette raison que les écoles et les crèches sont restées fermées et la population invitée à se protéger en attendant les résultats des analyses. Et ceux-ci sont rassurants. Les mesures de confinement ont donc été levées en fin d'après-midi ce mardi à Tubize. En France, les 2 adolescents soupçonnés d'avoir tué par étranglement un enfant de 11 ans à Rennes disent avoir voulu se venger et récupérer du matériel de pêche d'une valeur de quelques dizaines d'euros, selon le procureur de Rennes. La garde à vue des 2 mis en cause, un garçon de 16 ans et une fille de 15 ans, a été prolongée. Ils doivent être présentés ce mercredi matin au tribunal judiciaire en vue d'une éventuelle mise en examen pour meurtre sur mineur. Anne van de Winkel n'a pas créé l'exploit face à la 19e joueuse mondiale, l'américaine Madison Keys, lors de son premier tour à Roland-Garros. La limbourgeoise de 22 ans, 99e mondiale, s'est inclinée en 2 manches, 6-3, 6-0. En plus de la défaite de Anne van de Winkel, la Belgique a perdu un autre de ses représentants. À Paris, Alexander Blok, qui avait enchaîné plusieurs succès récemment, s'est blessé à l'entraînement ce mardi. Il a déclaré forfait pour son 2e tour contre l'Australie. Alex Deminor. Enfin, au Giro, Jonas Vingegaard a remporté la 16e étape du Tour d'Italie. Le Danois conforte par la même occasion son maillot rose de leader au classement général. C'est tout pour ces informations. Merci de nous écouter.
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0: Il est 1h.
1: Bonne nuit à tous, Julie Buron pour ces informations. La circulation ferroviaire complètement rétablie à Buguenaout après l'accident entre un minibus scolaire et un train à un passage à niveau pourtant fermé. Les trains roulent à nouveau sur deux voies entre Termonde et Lunderzeel. Cet accident, on le rappelle, a fait 4 morts, 2 enfants et 2 adultes. 5 enfants ont aussi été grièvement blessés, leur état est stable. Une enquête a été ouverte pour déterminer les causes exactes du drame. Les suites de l'incendie qui a ravagé un entrepôt de vêtements à Tubize. On le sait depuis lundi, la toiture du bâtiment contenait de l'amiante. C'est pour cette raison que les écoles et les crèches sont restées fermées et la population invitée à se protéger en attendant les résultats des analyses. Et ceux-ci sont rassurants. Les mesures de confinement ont donc été levées en fin d'après-midi ce mardi à Tubize. En France, les 2 adolescents soupçonnés d'avoir tué par étranglement un enfant de 11 ans à Rennes disent avoir voulu se venger et récupérer du matériel de pêche d'une valeur de quelques dizaines d'euros, selon le procureur de Rennes. La garde à vue des 2 mis en cause, un garçon de 16 ans et une fille de 15 ans, a été prolongée. Ils doivent être présentés ce mercredi matin au tribunal judiciaire en vue d'une éventuelle mise en examen pour meurtre sur mineur. Anne van de Winkel n'a pas créé l'exploit face à la 19e joueuse mondiale, l'américaine Madison Keys, lors de son premier tour à Roland-Garros. La limbourgeoise de 22 ans, 99e mondiale, s'est inclinée en 2 manches, 6-3, 6-0. En plus de la défaite de Anne van de Winkel, la Belgique a perdu un autre de ses représentants. À Paris, Alexander Bloks, qui avait enchaîné plusieurs succès récemment, s'est blessé à l'entraînement ce mardi. Il a déclaré forfait pour son 2e tour contre l'Australie. Alex de Minor. Enfin, au Giro, Jonas Vingegaard a remporté la 16e étape du Tour d'Italie. Le Danois conforte par la même occasion son maillot rose de leader au classement général. C'est tout pour ces informations. Merci de nous écouter.
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